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On vient de s'écouter dans l'ordre Quand tu sortiras de Rature. Puis c'était le rap québécois de QO52 Headlines. Et enfin Rature, Chaloulaud et Sapoukou qui nous chantaient Asphalt. 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On vous souhaite une excellente écoute pour la suite.

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0: Oui, 102.2 Radio Canu, 102.2 13-12 8-6. On vient d'écouter dans l'ordre Joey Gluten avec Team Autosabotage. Ensuite, suivi de Yves Bernard, Objectif et Compétences. Et pour finir avec le très bon son de Cheval Hongrois, 49.3 Radio Canu.
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0: Radio Canus 102, la plus rebelle des radios, avec en premier titre Bob's Not Dead et Chanteur de Bar.
1: Ensuite, il y avait La Canaille avec Ni Dieu ni Maître.
0: Et pour finir, Sergio Royo avec Ami de sous la cendre.

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Vous êtes sur les bandes de Radio Canu et ses textures sonores et musicales en tout genre. On vient de s'écouter dans l'ordre Kim Gordon, l'emblématique leaders de Sonic Youth avec le morceau Bye Bye. Juste après, c'était Sleaford Mods avec Force 10 from Navarro. Et juste là, c'était un groupe lyonnais, Unum, avec Diablo Rosso. 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

Et oui, Radio Canut qui vous emmène dans la rue noire, la nuit noire des États-Unis. Et oui, alors, qu'est-ce qu'on sait écouter dans l'ordre? En premier, Marvin Gaye, le fabuleux Marvin Gaye avec le titre You Know City Blues. Ensuite, il y a Baby Huey avec Hard Times. Et ensuite, il y a Jill Scott Aaron, le héros, Me and the Devil. 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
1: Et sur Radio Canu, tu viens d'entendre Amédée avec Encore un PD, Thérèse avec Toujours Trop et Barbara Butch avec Muy lesbienne. 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

On vient de se faire une session Northern Soul juste maintenant. C'était The Tramps All Back the Night. Juste avant, c'était Spiral Staircase More Today Than Yesterday. Et on avait commencé par Major Lance, It's the Beat. 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
1: Vous êtes sur Radio Canus en 2.2 et on vient d'écouter Soa de Muse avec Kounia Manman, Canis avec Lugaou et Stano avec Algevita.

Vous écoutez les bandes continues de Radio Canyon, on a écouté un peu de punk, on a commencé avec les Nietos de Puta avec So Yun Panfleto, ensuite c'était les Sperm Birds avec Kill Me Quick, et ensuite on s'est un peu calmé avec les Misfits et I Turn Into a Martian, Radio Canus 102.2.

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Vous venez d'entendre à l'instant la voix d'Émilie Souillot, qui se fait aussi appeler Phénix de Pandore, dans son duo Phonix avec Vincent. C'était le titre Libération. Le titre juste avant, c'était Monsieur Pejic avec le titre Girls en anglais. Et le premier morceau des trois titres qu'on a entendu, c'était Electrofield Project avec le titre Lyon, comme la ville de Lyon. C'était pour l'émission Patchworld, ce choix de ces trois titres. 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

0: Et oui, vous êtes sur Radio Canu. Alors, on vient d'écouter dans l'ordre Nirvana avec le titre Love Buzz.
1: Suivi de The Animals avec House of the Rising Sun.
0: Et pour terminer, et ben c'était le célèbre titre J'ai vu de Niagara. Voilà, bonne écoute sur Radio Canu.
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Vous venez d'écouter TEDx Max avec le morceau Lumineux, puis Yé de Urd et enfin Kendrick Lamar de Gal. 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

0: Frodi, El Hedge, Hamza Achirsi.
1: Vous êtes bien sur Radio Canu, vous venez d'écouter Nick Labac de Lorenzo, suivi de Caca Staner de Khaled Frex, et enfin le tube Gilet Jaune de Cop Johnson. 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

Et on vient d'écouter dans l'ordre Chercher le garçon de Daniel Darc, l'indétrônable, suivi de Sexy Boy par R. Et enfin, nous venons d'écouter Rebecca Warrior et Vitalik avec Compromat pour leur track De mon âme à ton âme. 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

0: Vous êtes toujours à l'écoute des formidables bandes continues de Radio Canu 102.2. On vient de s'écouter
1: Nova Nova avec Bewildered,
0: Monolith
1: avec Genius Boy,
0: et enfin les Sexy Sushi avec leur formidable hymne
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Vous êtes sur les bandes de Radio Canu et ses textures sonores et musicales en tout genre. On vient de s'écouter dans l'ordre Kim Gordon, l'emblématique leaduse de Sonic Youth avec le morceau Bye Bye. Juste après, c'était Sleaford Mods avec Force 10 from Navarro. Et juste là, c'était un groupe lyonnais, Unum, avec Diablo Rosso. 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
1: 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Vous venez d'écouter le groupe Culture avec le morceau intitulé Why I Am a Rastaman, suivi de Monsieur Linval Thompson et son titre You Are Young. Et la troisième, c'était le groupe de Sainte-Croix, Midnight, et son morceau Drifters.

Vous venez d'écouter Storlock, c'était Castle Rock. Juste avant, il y avait Dan Arbraz avec Orgie Nocturne. Et encore avant, un andro du groupe Fleuve. 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

Alors, vous venez d'avoir le plaisir, l'honneur et l'avantage d'écouter Alex Dawson avec Are You Free? Et auparavant, tout au début, en premier, c'était les Kanaks de Kaori qui interprétaient La fille du geôlier. Et puis, entre les deux, c'était David Carroll et les Migrating Fellows qui nous ont interprété Nulle part où aller. 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

0: Vous êtes bien à l'écoute de Radio Canu, la plus rebelle des radios. Dans ces bandes continues, nous avons écouté trois morceaux. À l'instant, c'était Volbeat avec Pearl Heart. Juste avant, les Spiritual Beggars avec Turn the Tide. Et encore avant, c'était Kenny Arcana avec Casse le Schéma.
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Radio Canu, le 102.2, vous venez d'écouter premier morceau, le Juice avec Shoot. Juste après, c'était Meryl et DJ Tutus, Jexki. Et là, on vient de s'écouter Little Sims avec Enough. 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

Vous êtes toujours à l'écoute de Radio Canyon, la plus rebelle des radios. Alors, dans l'ordre, on a écouté d'abord Jack White avec Lazaretto, juste après les Rivalson avec Good Luck, et à l'instant, les OPEF avec Eternal Ones Will Come. 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

0: Alors, vous écoutez les bandes continues de Radio Canu. On a commencé par SSD avec How Much Heart, ensuite Negative Approach avec Evacuate, et à l'instant c'était The Boston Strangler avec un excellent morceau de leur démo de 2010, Outcast, et le morceau s'appelait The Truth, Radio Canu 102.2.
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0: Et c'était les Irlandais Kneecap, Get Your Brits Out, l'Italienne Anna, son titre Bando, et enfin la franco-congolaise Théodora, Congolese sous BBL, Radio Canu, la meilleure des radios.
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On vient de s'écouter un morceau du collectif français La Marche qui avait sorti ce morceau-là en marge du film du même nom sorti en 2013. Un film qui raconte l'histoire de la marche des beurs en 1983 qui était partie des Minguettes. Et à noter pour ce morceau qui a fait polémique à l'époque à cause du couplet de Nekfeu où il charge un petit peu Charlie Hebdo, c'est à noter que l'attentat de Charlie Hebdo n'avait pas eu encore lieu à cette époque-là. Voilà pour la petite précision. Ensuite, on a enchaîné avec un groupe de rap américain qui s'appelle Gangstar avec le morceau Full Clip sorti de leur album du même nom. Une production, c'est sorti en 1999 et c'est une production de Guru et de DJ Premier. Et enfin, on a fini par un titre d'une chanteuse mauritanienne qui s'appelle Maluma. Son titre est intitulé Yarabbi. C'était sur son album intitulé Nour, sorti en 2007 sur le label français de Angoulême précisément. Il s'appelle Marabi Prod. 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

0: Radio Canu, la plus poétique des radios, avec Simone White. Why is your raincoat always crying? Juste avant, c'était Electric Bazaar Company avec Je m'ennuie. Et encore avant, Remo Gary avec Je veux me saouler à l'utopie.
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Et vous êtes toujours à l'écoute de Radio Canut et ses fameuses bandes continues. On a écouté trois titres révolutionnaires. Le premier, c'était l'artiste Veto avec le titre Kiana, qui veut dire trahison. C'est un chant soudanais de résistance, d'espoir, d'une justice qui viendra par l'autodéfense populaire. En deuxième, on a eu deux Bamix en compagnie de Maragan, El Comunero et The Klezmatics, avec le titre L'Estaca. C'est une chanson catalane composée sous la dictature franquiste, un chant universel des luttes pour la liberté. Et nous avons terminé avec le titre de Femme iranienne, un titre anonyme. Et le titre, c'est Avazé Leilaha, c'est la balade des Leila. Et juste pour vous le dire, c'est dans la chanson il est dit qu'il soit roi ou guide suprême, mort au tyran. Et on ajoutera évidemment mort à l'impérialisme et femme, vie, liberté.

Donc vous êtes bien sur Radio KNU 102.2 FM et vous avez écouté Youssoufa Polaroid Experience, Sidoussi Fouya et MC Carole et Carole Conca 100% Féminista. Et oui, toujours féministe sur Radio KNU bien sûr.

Écoutez Prophet, son morceau Party. Juste avant, nous avions Slave avec le morceau Party Hardy. Et encore avant, nous écoutions Unique featuring AC Manual, To the Floor.

Vous êtes bien sûr Radio Canu, la plus rebelle des radios. C'est les bandes continues, 102.2 FM sur Radio Canu. Donc c'était juste Tiki and Rebel. Et avant, on a écouté donc de la musique japonaise. C'était BTS featuring Saya. Et juste avant, c'était Cherry Bullet. Hands up!

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0: Vous venez d'entendre à l'instant la voix d'Émilie Souillot, qui se fait aussi appeler Phénix de Pandore, dans son duo Phonix avec Vincent. C'était le titre Libération. Le titre juste avant, c'était Monsieur Pejic avec le titre Girls en anglais. Et le premier morceau des trois titres qu'on a entendu, c'était Electrofield Project avec le titre Lyon, comme la ville de Lyon. C'était pour l'émission Patchworld, ce choix de ces trois titres. 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
1: Et puis là, on va commencer tout de suite avec une thématique cinéma avec le morceau One Bleed Me, donc issu du film de Blaxploitation, Sweet Sweet Back Badada Song de Melvin Van Peebles.

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On vient d'écouter un extrait de la bande originale de Chat Noir Chat Blanc, Dad Is Gone, par le No Smoking Orchestra, précédé de Killing Sim des Tindersticks, extrait de la bande originale de Trouble Every Day.

Vous êtes bien sur les ondes de Radio Canu, vous écoutez les bandes continues et on vient d'entendre les mots d'amour de la Mano Negra avec Je peux très bien me passer de toi. Avant ça, Son of Dave, Devil Take My Soul. Et en tout premier, on a entendu Suzanne Vega avec son titre Blood Makes Noise. 102.2 FM, Radio Libre, Radio Rebelle.

Radio Canu 102.2, vous venez d'entendre à l'instant Zérocratie avec les pavés de l'enfer. Auparavant, le titre de Orchestre Tout-Puissant, Marcel Duchamp et Hermut. Et Gary Clayle avec le fameux Keep the Faith, Gardez la foi sur Radio Canu 102.2.

Entre Gavlin et DJ Opa, le morceau Headspace, et juste avant c'était Dalphé Data et les métadonnées. 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

Et vous êtes toujours à l'écoute des bandes continues de Radio Canu. On vient de s'écouter Henri Tachan avec Les Hommes, Guy Dré avec Toutes des Putes, Billy the Kick et Les Gamins en Folie avec Quelques mots pour calmer les machos. 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

Radio Canu et le hard dub des Cyber Mujahideen, c'était Walla America. Juste avant, Zenzile, c'était bien Zenzile avec All Day Breakfast. Et encore avant, l'orchestre tout puissant Marcel Duchamp. Vous êtes bien sur Radio Canu.

Radio Canu. Donc vous avez pu écouter Xanadu avec Showshot, Drowning Dog Class War et Wiley 50-50.

0: Vous êtes bien à l'écoute des bandes de Radio Canuille. On vient de s'écouter dans l'ordre Soap and Skin avec The Sun.
1: Juste après, il y avait Tori Amos avec Honey.
2: Et Aïda de Verdi, un air d'opéra, vous avez reconnu.

0: Vous êtes sur Radio Canu, vous écoutez les bandes continues et on a entendu dans l'ordre The Cure, Lullaby. Ensuite, une version de Toxic par Mark Hanson, ODBs and Tigers. Et enfin, Nina Simone's Feeling Good, reprise par Nicolas Jarre.
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On vient d'écouter L'Ours avec Le Message en combinaison avec Young qui vient du Canada. Ça vient de Lyon, ça fait plaisir. On a enchaîné avec Youssoupha pour la tune Cash. Et le dernier, c'était UDFA face à Métor. 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

Vous venez d'entendre à l'instant la voix d'Émilie Souillot, qui se fait aussi appeler Phénix de Pandore, dans son duo Phonix avec Vincent. C'était le titre Libération. Le titre juste avant, c'était Monsieur Pejic avec le titre Girls en anglais. Et le premier morceau des trois titres qu'on a entendu, c'était Electrofield Project avec le titre Lyon, comme la ville de Lyon. C'était pour l'émission Patchworld, ce choix de ces trois titres. 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

0: Une petite touche de poésie avec Samira et son tambourin de mon cœur.
1: C'était suivi de l'hymne au plaisir solitaire féminin avec le titre Diamant du groupe Bagarre.
2: Et pour finir en poésie, on a donc terminé cette bande continue avec le titre Foufoune de Mara avec Sleazy Stereo.

Vous avez pu écouter sur les bandes continues de Radio Canu dans l'ordre Camille Leili avec le titre La Rose et l'Olivier. Ensuite, c'était Zato et le titre On the Getaway. Et enfin, Sophia Jebel Rose avec le titre L'homme au costume doré.

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Et vous êtes goûté toujours Radio Canu, la plus rebelle des radios. On vient de s'écouter dans l'ordre Close Your Eyes and Count Down to Fuck de Run the Jewels. Ensuite, c'était Barbelay de Star Academy, saison 2. Et enfin, Digging for Windows de Zach Delarocca. 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

0: Vous avez pu écouter dans l'ordre Thiéfaine avec Exil sur Planète Fantôme, ensuite c'était Kraftwerk avec Computer World et enfin Gérard Manset avec le titre Matrice. 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
1: Vous êtes toujours à l'écoute de Radio Canu. À l'instant, c'était Compagnie Luba avec Ziste Zest. Et juste avant, c'était écouter Rosset avec Des problèmes de mémoire. Et Laurent Grappe avec le titre Adip Afendi en hommage à Beyrouth.

et vous êtes toujours à l'écoute de Radio Canu et ses fameuses bandes continues. On a écouté trois titres révolutionnaires. Le premier, c'était l'artiste Veto avec le titre Kiana, qui veut dire trahison. C'est un chant soudanais de résistance, d'espoir, d'une justice qui viendra par l'autodéfense populaire. En deuxième, on a eu deux bamix en compagnie de Maragan, El Comunero et The Clematics. Avec le titre L'Estaca. C'est une chanson catalane composée sous la dictature franquiste, un chant universel des luttes pour la liberté. Et nous avons terminé avec le titre de Femme iranienne, un titre anonyme. Et le titre, c'est Avazé Leilaha, c'est la balade des Leila. Et juste pour vous le dire, c'est dans la chanson il est dit qu'il soit roi ou guide suprême, mort au tyran. Et on ajoutera évidemment mort à l'impérialisme et femme, vie, liberté.

Vous écoutez les bandes continues de Radio Canu 102.2 et on vient d'entendre donc le titre d'Alev Lenz, Maze Angels, ensuite le titre Face No More avec Star AD et pour terminer Colombay avec la dernière 8-6 de la ville.

Vous êtes bien sur les ondes de Radio Canu, vous écoutez les bandes continues et on vient d'entendre les mots d'amour de la Mano Negra avec Je peux très bien me passer de toi. Avant ça, Son of Dave, Devil Take My Soul. Et en tout premier, on a entendu Suzanne Vega avec son titre Blood Makes Noise. 102.2 FM, Radio Libre, Radio Rebelle.

Vous êtes toujours sur Radio Canu, on vient d'écouter une bande continue avec dans l'ordre le groupe américain Paramore et son single This Is Why. Ensuite c'était Andy Schauf avec un morceau qui s'appelle Cinema Paradise. Et en tout dernier, on a entendu les Français de Acid Arab featuring Shem Yildiz et la chanson Donne et Donne. 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

Radio Canu 102.2, la plus pop des radios. Et on vient d'écouter Dua Lipa Training Session, Miley Cyrus Prisoner et Sabrina Carpenter Thumbs.

Vous êtes toujours à l'écoute du 102.2 Radio Canu, la plus rebelle des radios, et on vient d'écouter un morceau des Punks de Lyon, de Friendly Fire. Ensuite, c'était Atari Teenage Riot avec le morceau Start the Riot. Et on a fini avec le duo italien Ovo et le morceau March of the Freaks.

Vous avez pu écouter dans l'ordre Caïman avec le titre Grand 8. Ensuite, c'était Fanny Swan et le titre Ailleurs partir. Et enfin, le groupe Lundi Matin et la chanson Seul à deux. Vous êtes bien sur les bandes continues de Radio

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Vous êtes toujours sur Radio Canu 102.2. Vous venez d'entendre Tagada Jones, Contre-Courant, Fred Alpi, Jean-François B, social-démocrate. Plod, moi je trouve rock'n'roll cette chanson et je compte la révolte du K. Yeah.

gentleman, cambrioleur. C'était Jacques et Thomas Dutronc. Vous êtes bien sur Radio Canu, la plus belle des radios. C'est l'émission Les Petits Tas dans le Mou qui s'amorce. C'est la 758e du nom. Et pourquoi cette chanson du gentleman cambrioleur? On n'est pas toujours gentleman quand on vole les gens. Mais parce que selon le calendrier du Péribis que nous fêtons chaque semaine hebdomadaire, nous sommes la Saint-Truand, patron des gangsters, des marlous, des escrocs, et plus si affinité. Aussi, nous allons vous débiter nos quatre habituelles magouilles radiophoniques, histoire de vous démontrer comment se faire la main soi-même quand on a les poches trouées.

Magouille. Alpha. Du bonheur et de la monotonie. Chez notre Olivier, la beauté agit comme un psychotrope. Il s'est informé. De nombreux poètes, aux alentours de 1900, usaient et abusaient de substances pour parvenir à un état d'inspiration qui coulerait, à proprement parler, dans la chair du texte, provoquant chez le lecteur l'effet auquel eux-mêmes avaient recours. Ça a pris, ça a bien pris, pense Olivier. Mais il imagine aussi l'inverse. Et si le beau était plus beau que beau? Ce serait lui seul qui distillerait le psychotrope contenu dans les cellules de l'observateur ou de l'écouteur ou du lecteur. Il y a en effet dans notre constitution des substances refoulées par les exigences du maintien social. Depuis des générations, on consacre une part conséquente à l'héritage de notre héritage à financer des centres de rétention et des gardiens afin que ces fauteuses de troubles ne tentent pas une sortie au cœur de notre docile organisme. D'où, chez ceux qui ressentent par place la nostalgie de ces états, car la mémoire est tenace en dépit du temps qui passe, la consommation de toxines qui semble approcher en résultat du décollement provoqué naguère par une relation particulière à la matière sensible. Parabole et parallèle. Ce n'est pas le sujet que notre Olivier souhaite aborder aujourd'hui, du genre du paysage qui vous évoque une situation vécue. Il s'agit d'une réaction chimique, osons le mot, à l'objet considéré en soi. Olivier éprouve soudain ou peu à peu, le déversement interne d'un précipité activant une pulsion rare dont la propriété n'est pas de nous arracher au monde, mais au contraire d'en être le complice par le lien du sang. Il s'agit, voyons, d'une approche par dissociation. L'entraînement qui a alors lieu est à peu près à l'opposé du cas où l'on se trouve traqué, harcelé ou pris au piège. L'intensité est la même, orientée vers l'ouverture délibérée à ce qui va advenir. En somme, ce sont de petites épiphanies. Olivier aimerait les diffuser à grande échelle. Ce serait une nourriture qui nous conférerait sans doute une santé nouvelle, la grande santé de la communauté des humains. Alors, ce qu'on appelle l'écologie s'en trouverait transposé sur une dimension plus intime. Il lui semble que l'écologie, dite pratique, de pure forme, est d'une faible capacité de mobilisation, surtout lorsque la vie humaine ne paraît pas menacée. Lui rêve à une réconciliation amoureuse avec la biosphère. On porte un verre à sa bouche et on ressent en interne le souffle de la pitié qui déploie en nous l'imagination. Chers auditeurs, il ne s'agit pas de bonheur. La vie, selon notre Olivier, n'est pas moderne. S'il faut évoquer le bonheur, disons qu'il sera tout, sauf l'adaptation raisonnable à la monotonie. Est-ce que vous diriez à vos amis « Je vis pleinement dans ma monotonie » ? Quelle horreur ! C'est donc à cet endroit le bonheur ? Pas plus imbécile que ceux qui critiquent le bonheur bourgeois. La vie monotone du bourgeois,
sa régularité de métronome. On se moque de sa femme, brave mère au foyer, aux petits soins pour ses enfants, libre, après ménage, lessive et cuisine, de se livrer aux vanités. Mais quoi? Qu'entend-on par bonheur? Du nouveau, à tout prix, de l'esprit, des loisirs, des relations complaisantes, et encore, se dépenser sans compter. Olivier a compris que la sensibilité est limitée. Est-il possible de vibrer toujours, à chaque instant? Grand bien vous fasse si vous vivez ainsi. Olivier vous voit lassé par trop de stimulation. Il en conclut que la monotonie vaut le coup. Dans ce magma connu, on sait où pêcher le nouveau. Il n'empêche qu'il faut agir avec art, ou plutôt avec science. Un jour, Olivier a réalisé que tout est toujours nouveau. Pas vous? Est-ce que cette journée-ci, bon, il est que 13h08, vous l'avez déjà vécu auparavant? Attention, Olivier ne défend pas le bourgeois, la vie dite bourgeoise. Le bourgeois qui nous écoute risquerait de perdre son bonheur. D'ailleurs, si vous causez avec lui, il sourira en vous disant que vos pensées sont bien compliquées. Ce sourire plonge notre Olivier dans une perplexité qui alimente la virulence en lui. Pour être juste, faut-il sacrifier ses tripes? A-t-on besoin des poids et des mesures pour adopter un parti? A-t-on besoin des accessoires du boutiquier? Non, en premier, on a besoin de légèreté. La planification et l'organigramme rebutent Olivier, car ils isolent l'improvisation et condamnent l'intuition. Les signes virent en consigne. Les lointains sont oppressants. Ils sont en dehors du cadre institué. Tout le monde sait pourtant depuis Hegel, au moins, que le moindre élément agit au service de fins qui lui sont étrangères. Ainsi, Olivier allie justice et spontanéité. Il y a un mec qui a inventé la poudre. Quand il a réalisé son succès, il a inventé un prix qu'il décernait lui-même. Mais il avait inventé la poudre.

Olivier a opté pour la bonne humeur. Il a appris à ne plus se plaindre. Il ne veut pas dire que le chagrin tombe dans l'idiotie, il veut dire qu'on a le droit à quelque stupidité. Le chagrin, c'est ici et maintenant. Pourquoi les deux larrons n'ont-ils pas fait taire Jésus ? Ça devait être insupportable, une agonie dans le vacarme. Père, pourquoi m'as-tu abandonné ? Pourquoi m'as-tu abandonné ? Tais-toi ! Laisse-nous mourir dans la

0: perdu.
1: Vraiment ?
2: Et notre ami lyonnais, et quoi aussi, même, Nicolas Bacchus avec Garance. As-tu déjà aimé ? Ceci, c'est pour nous amener à notre magouille. Comment elle s'appelle ? Bêta. Comme chaque semaine hebdomadaire, chères auditrices et chers auditeurs, vous pouvez décoller votre pavillon auditif de votre poste à Galène et vous orienter, si vous en avez une, vers la fenêtre de chez vous, donnant, ou de votre voiture, donnant sur ce ciel absolument dégagé, caniculaire de notre Beauvenille, OVNI de Lyon. Et vous avez de fortes chances, mais peut-être non, avec les rayons du soleil, de voir s'approcher des studios de Radio Canu au bas des pentes de la Croix-Rousse, la navette spéciale de Mister Astruc, de Mister Astral. Et de Miss Cosmos. Si le soleil, si vous n'avez pas de fenêtre déjà, et puis si le soleil est trop intense pour vous orienter vers votre fenêtre parce que vous avez mis une couverture de sécurité là, eh bien vous allez l'entendre.

0: qu'il fait chaud dans les studios de Radio Canette cette semaine hebdomadaire. On va s'y foutre à poil. Et ben ça tombe bien parce qu'on est venu à trois aujourd'hui dans les studios de Radio Canette avec Mister Astruc, Mister Astral et moi-même Miss Cosmos pour vous parler de cet original de la canicule. Il fait chaud, non? Par chez vous sur le météorite. Surtout vos fragments, hein. Les animaux n'ont plus les idées claires. Ils ne contournent plus les obstacles. Les oiseaux tapent du bec contre vos parois. Oh, c'est singulier. Il fait chaud. Vous vous embrouillez. Les chiens mordent. Les chamois se battent. Tout le monde est de mauvais poil. Ça vient de la fatigue. La charge de survie dégringole. Bon. On en est aux troubles cognitifs, chères auditrices et chers auditeurs de Radio Canette. Et vos écosystèmes en pâtissent. Je m'appelle Abeille. Quelle fleur dois-je butiner? Je ne sais plus. J'amène quoi à mes petits dans leur nid? Je ne sais plus. Le climat change plus vite, hélas, que mon comportement de mortel. On a dit, il fait chaud. Que faire? J'arrête de chanter. Je reste immobile. Je halète le bec grand ouvert. Je déploie mes ailes pour essayer de dissiper la chaleur. Ou je rentre dans un terrier sans manger. Sans manger. Il fait chaud. Abeilles. Elles doivent refroidir leur cerveau et utiliser beaucoup d'énergie avec leurs ailes. Et l'homme, comme vous l'appelez ça, il monte en lui une certaine violence, d'après les observations de notre télescope. Arme à feu, hospitalisation, suicide, jeu d'argent. Il y fait frais au casino. Que décider? Les résultats scolaires, bon, c'est plus d'actualité par chez vous, mais ils déclinent. Ils déclinent. Il n'y a que de l'agression. Les chiens mordent. C'est le stress et l'irritation. Vous allez vous faire mordre de plus en plus, chères auditrices et chers auditeurs de Radio Canette. Mais c'est aussi que la chaleur se met à augmenter. Vous êtes à cran, vous êtes irrité. Mais avouez-le, vous êtes irrité. Et pour bouffer, un peu de compréhension. Un cerveau qui surchauffe par chez vous, c'est un système nerveux défaillant et la capacité d'apprentissage qui s'étiole. Il fait chaud. Votre vigilance diminue. Les prédateurs s'approchent. Les prédateurs s'approchent. Voterez-vous? Voterez-vous, voterez-vous, voterez-vous, voterez-vous.
1: Nous,
0: dans la constellation des pénates, on ne vote pas. Car notre climat, eh ben, nous, il nous va bien. Et sans vos extrêmes chaleurs ou votre froid frigide. Les prédateurs s'approchent.

Ça va, navette spéciale. Attends, on touche la carlingue. C'est chaud. On va quand même pouvoir retourner dans notre constellation des pénates. Avec Mister Astruc. Avec Mister Astral. Et moi-même. Excuse-moi. Alors, on n'est pas trop lourd, mais. Et puis. Mais nous, on est chaud pour rentrer dans notre constellation et quitter jusqu'à la semaine prochaine hebdomadaire, si tout se passe bien, le météorite. Hein? Alors, ça va, navette spéciale? Oh, bah, tu transpires. Allez, on va décoller et on va retrouver notre constellation des pénates. Hein? Voilà. Tout doucement. S'il y a un nuage, on essaiera de passer dessous pour faire un peu d'ombre. Voilà, allez, on essaye. À la prochaine semaine, hebdomadaire.

0: Sous le soleil.
1: Exactement. Serge Gainsbourg.
0: On y est.
1: Il est 11h30 au soleil, 13h30 à Radio Canu.
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1: 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L'émission Les Petits Tas dans le Mou, on vous rappelle qu'en respect du calendrier du Péri Ibis, nous sommes la Saint-Truand, patron des gangsters, des marlous, des escrocs, des six affinités, oui, c'est ça. Il nous reste à vous distiller deux magouilles, à notre façon, comment se faire la main soi-même quand on a les poches trouées. C'est pas le cas de tous les gangsters. Magouille. Gamma. Déportation du nombre.

Amandine croit voir par où la fatalité va finir par crever sur la planète. Elle observe la proportion d'uniformes qui s'y trouvent. La congestion précède l'embolie. Les armées ne tendront jamais leurs efforts vers un quelconque idéal de bonheur ou d'égalité générale, même si cette armée n'était formée que d'anarchistes. Par contre, la règle de l'armée est immuable. Laissez derrière elle autant de recrues qu'elle en a prélevé dans le pays envahi. C'est ce qu'on appelle sacrifier à la patrie le meilleur de ses forces. Comble de l'art de vivre de sa propre destruction. Amandine le sait bien. Un grand artiste est celui qui impose à l'humanité ses illusions particulières. De fait, aucune puissance militaire à notre connaissance ne saurait se tromper, puisqu'elle ne se trompe qu'autant qu'elle est défaite, et en cela, elle n'est plus une puissance. Prendre les armes, garantie de ne jamais mourir de la vérité, mais assure de s'aveugler par la loi hiérarchique. Aussi, songe notre Amandine, le bon soldat est un soldat moyen. Il vaudrait mieux qu'un jour meilleur, l'armée disparaisse plutôt qu'elle réalise la souffrance qui est son expression et dans laquelle son organisation prend sa substance. La conscience en repos, le guerrier ne trouvera pas le sommeil. L'esprit belliqueux est une bouteille enchantée qui se remplit à mesure qu'elle débonde. La guerre a besoin d'interprétations capables de démêler ses causes et ses enjeux, alors qu'elle est seule à exprimer sa signification par le fait que ses agents ne la démêlent pas. En astiquant le fût du canon ou du drone, le soldat dissipe une

vertu qui était en lui auparavant. Amandine a appris que l'univers est en expansion. Mais cela, c'est depuis qu'on a découvert l'ivresse de la conquête. Ainsi, la Lune était heureuse d'être plus utile que le Soleil en éclairant que la nuit. La Terre a tourné. Le nucléaire a rendu caduque la réverbération et les armées tremblent en anticipant leur retraite.

Amandine a longtemps dit « Mon foyer est l'endroit où je suis le plus à mon aise. » Elle habite à proximité d'une voie ferrée et dès qu'un train passait, elle rougissait. Elle surprenait en elle une drôle d'angoisse qui aurait pu laisser soupçonner la nostalgie. En faisant un pas sur le tapis, elle croyait marcher sur un reptile et la morsure à son jarret n'était pas feinte, chers auditeurs. Elle se disait que tôt ou tard, il faudrait renoncer à Madame de Ségur et aux masturbations frénétiques que cette lecture lui occasionnait. Elle s'est dit que tout cela n'était que gaminerie. Elle a d'abord noyé son spleen dans l'alcool. Elle se répétait. Je pense, je suis, je pense, je suis, je pense, je suis. Et tout cela n'empêche pas mes pensées lubriques. Descartes, sans doute, était chaste, même s'il a pris soin de nous signaler qu'il a écrit tout cela en robe de chambre. Amandine se passait de Dieu depuis longtemps. En fait, elle n'y arrivait pas vraiment. Elle lui faisait du gringue et le sollicitait pour un rien. Une fois sollicitée, la créature ne la laissait pas en paix. « Connais-toi toi-même, Amandine. Tu es une affreuse vieillarde maintenant. Tu es une affreuse vieillarde. » Elle répondait « Sophisme, courtisan, sale dieu. Je te déteste. » Et elle sondait l'air. Elle était en manque d'oxygène. Rien ne filtrait des fenêtres. Elle était victime d'une souffrance extatique et son regard à nouveau s'orientait vers les aiguillages de la voie ferrée. Alors, elle s'est exclamée. L'idéal serait de répéter toujours la même prière. Elle a compris qu'elle avait semé son ombre, à moins que ce soit son ombre qui ait volontairement divorcé d'elle. L'esprit en désordre. 13h38. Elle a vu concrètement l'ombre s'éloigner d'elle, son ombre, dans un wagon de deuxième classe. Par le train de 13h32.

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quand ceux qui vont. Barbara. Excusez-moi, je pleure un peu. Mais ça va être notre ultime magouille. La magouille. Baba. Il y a encore des fuyards. Monsieur Truand va vous faire, va nous faire à tous l'éloge de la fuite, de la vraie fuite. Il a compris que le combat ne fait qu'accroître le nombre de victimes. Il n'y a pas de remède prescrit pour ceux qui, déjà blessés, chargent, tel le sanglier, tous ceux dont l'aspect approche celui de l'agresseur. Alors, le renoncement, la fuite, bien sûr, ce n'est pas la voie la plus évidente, mais c'est toujours un pas en avant, chers auditeurs. Plus facile d'entretenir une maladie que de définir la santé. Plus facile de lutter contre que de travailler pour. Alors, clame Monsieur Truand, loué soient nos ennemis !

aller repêcher au fond de la piscine un noyer de plomb. Opération suicide. L'amitié ? L'amitié, c'est la fuite, selon lui. Une réaction animale de peur qui, ceci dit, fournit de l'énergie. On démarre en trombe et on en poussière les désespérés, au moins. S'il a éternué, on aura été utile à quelque chose. Monsieur Truand nous enseigne qu'il n'y a pas que la vitalité comme réponse appropriée au morbide. À quoi rime le silence, les haussements d'épaules, les yeux obliques, les soupirs, sinon ajouter des maillons à l'isolement, à créer une cellule d'isolement pour celui qui déjà se complaît à se savoir en sursis. La sauvegarde s'impose à qui n'a plus de réponse. Soit d'abord. C'est le slogan de Monsieur Truand. Soit d'abord. Si vous ne savez pas nager, qu'allez-vous faire? Semblant, vous supprimez par solidarité la compassion qu'on passe, ramasse la perturbation sur elle-même, s'alimente à ce transformateur, encourage le désespoir. Il faut tomber bien bas pour être secouru. Les positions intermédiaires sont emmerdantes à cause de leur complexité, de l'insuffisance médiatique de la compassion. Alors dites, qui va songer à moi, à l'aide que j'ai apportée moi? Personne n'en parle, c'est moi qui l'ai aidé. Il y a les humanitaires, laissons-les faire leur travail, moi je m'en vais. Vous avez compris, chers auditeurs, Monsieur Truand nous fait l'éloge de la fuite. La fuite laisse l'agent face à son trouble comme devant quelque chose qu'il ne peut détacher de lui, saisir. Le fuyard, du coup, a circonscrit un territoire. Monsieur Truand a fui sans scrupule. Il sait qu'il s'en tirera tout seul, lui.

Hey, monsieur Truand n'a pas besoin d'appeler au secours. Lui. La tentation du suicide, ça fait fuir. Il y a du dépit chez cet homme-là. Mais il est entré dans une enceinte fortifiée. Et là, il retrouve le sens de ses valeurs. Il faut qu'il guérisse de ses dépendances, de ses remords. Il faut qu'il comprenne l'utilité de son malheur. Pourquoi il s'est accordé à lui-même le droit d'asile. Mon vieux truand, il est possible de se défaire d'une partie de soi pour ne pas se défaire tout à fait. Il est vrai qu'on peut se défaire tout à fait, comme se défait une relation par l'absence d'un de ses termes, celui que j'ai appelé monsieur truand, le vieillard. Il n'y a ni ambiguïté ni transition dans cette fuite odieuse. Les autres, ça m'intéresse pas. Et, une fois qu'il a fui, il ne reste qu'un cri.

0: Thomas Fersen, Les ronds de carottes.
1: Ouga, ouga.
0: C'est la fin. Des petits tas dans le mou. Vous entendez les ronds de carottes sauter dans la poêle. Eh oui. Alors, il nous reste... il ne nous reste plus qu'une chose à faire. Hein. C'est méditer notre prochain mauvais coup. En respect de la Saint-Truand, patron des gangsters, des marlous, des escrocs, des voleurs. Si tout se passe bien, on se retrouve la prochaine semaine hebdomadaire. Et en respect du calendrier du Péribis, nous serons la Saint-Point et Point de Vue, patron des idées arrêtées. Hop, vos papiers. Les idées arrêtées, il y a deux sens. Hop, vos papiers. Hop, vos papiers. Les idées arrêtées. Bon, mais aujourd'hui c'est la Saint-Truand. Ça va un peu avec, hein. Eh là là là. Il faut méditer votre prochain mauvais coup jusqu'à minuit ce soir. Voilà. Truand, truand, escroc, charlatan, tout ce qu'on veut. Il y a tout un vocabulaire là-dessus. On va bientôt vous laisser avec la bande passante dite bande de continu de Radio Canu, concoctée par un certain nombre des animateurs que vous pouvez entendre toutes les semaines hebdomadaires de cette radio belle. Et avec les vacances, bon, il y a un petit peu moins de monde, donc en fait la bande passante dite continu va être un peu prioritaire, je pense. Mais c'est quand il n'y a pas d'émission directe, comme là, on est en direct. Hein. Venez, brigands, magouilleurs et tout, là. Hein, bon. Vendeurs de trucs. On est là. Et on reviendra, si tout se passe bien, la prochaine semaine hebdomadaire. Oui. Alors, comment ça se passe? La bande passante, dite bande continue, donc ces gens, les animateurs, une centaine qu'on est, il y en a qui viennent mettre des petits morceaux qui rentrent dans l'ordinateur, et l'ordinateur, il communique ça à l'intelligence artificielle, et l'intelligence artificielle derrière dit « Non, mais ce morceau-là, je l'aime pas, ou ce morceau-là, c'est bien. » Donc il y a des morceaux qu'on entend très souvent, et d'autres jamais. Vous pouvez pas vous en rendre compte pour ceux qui sont jamais, puisqu'ils ne passent jamais. Voilà. Bon, alors, à la prochaine semaine hebdomadaire, hein, pour la Saint-Point et Point de Vue. Les idées arrêtées, stop, vos papiers.

0: Vous êtes toujours sur le 102.2 de Radio Canu et ses fameuses bandes continues. Et vous venez d'entendre The Black Angels, River of Blood, MGMT, Introspection, et The Big Pink, It's the Ground, Superman. 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
1: Et maintenant, Assassin, l'objet.
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Vous venez d'écouter dans l'ordre donc une session K-pop et J-pop, donc KGMS Korean Music from Japan Session. On avait commencé avec Kikuchi Anna featuring R

morceau c'est The Final Song. Juste après c'était China, Ringo, Okonomide, et le troisième morceau était Treasure avec la chanson Jin.

Radio Canus 102.2, voilà, on vient de s'écouter Taggy Matcher avec le morceau Shimmy Shimmy Yeah. Et juste avant, c'était Tinga Stewart avec un morceau reggae qui s'appelle The Message et qui est une vieille reprise de Simon D. Et encore avant, c'était Byron Lee and the Dragonaires qui reprenait un vieux tube des années 80, Popcorn. Voilà, 102.2, Radio Canus.

0: Sur Radio Canu, vous venez d'entendre Max Lilia avec Morphosis,
1: Georges et Ben avec Tim Dom Dom
2: et Cannes avec Oh Yeah. 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

Oui, oui, le morceau, c'est dans le même sens. C'était Van Van, Grâce et Volupté, à l'instant sur Radio Canu, la plus feu-ou des radios, que des morceaux feu-ou. Juste avant, il y a eu Théodora avec Miss Kitoko, et encore avant, Little Sims avec Point and Kill. 102.2, la plus rebelle.

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C'était Ivry Sol, Backwood. Avant, c'était Barbara, Du bout des lèvres. Et encore avant, c'était Hugo TSR avec Pas de paradis.

Vous êtes sur Radio Canu et on vient d'écouter Takirari d'Imasumak, Bullet for the Bagman du Menahan Street Band et Kogdatotel Beatniku, quand t'étais un beatnik de Kino.

0: Vous venez d'écouter Hygiene avec 29 Bus, puis ensuite The Pheromones avec Soft Targets, et enfin Naked on the Vague, Clock of Twelves.
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0: Et vous venez d'entendre Suzanne avec SLT,
1: suivi du titre Chinoise de Thérèse.
2: Et on a terminé avec la superbe collaboration entre Altarba et Tapfinger et KDS pour le titre Nocturnal Birds. 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

0: Voilà, une sélection années 50, fin années 50, autour du monde. On a commencé par du bon vieux rockabilly avec le groupe de Ski Brothers, While I Am Away. Ça, c'était 1958. Ensuite, Donna Dimitru Simica. Ça, c'est la Roumanie avec cette voix de falsetto assez unique. Un disque qui ferait presque pleurer. Et on a terminé par ce morceau qui s'appelait Malaika de Fondi Conde. Là, c'était les années, fin des années 50 du côté de Nairobi, Radio Canu la plus africaine, la plus polyglotte des radios.
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Radio Canu, Radio Canu, le 102.2, vous venez d'écouter premier morceau, le Juice avec Shoot. Juste après, c'était Meryl et DJ Tutus, Jexki. Et là, on vient de s'écouter Little Sims avec Enough. 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

Vous êtes bien sur les bandes Continue Radio Canu. On vient de se faire une sélection reggae avec des chanteuses. On devait commencer avec Holly Cook, la tune Frontline, suivie de Lila Eke, Scatter et la chanteuse lyonnaise Maggie avec Wonderful Paradox.

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Et vous êtes toujours à l'écoute de Radio Canut et ses fameuses bandes continues. On vient de s'écouter le cynique, le sang de papa et maman de Gwendoline. C'était suivi par Tchégué avec son titre Plus de place nulle part. Et on a terminé avec le délicieux et défoulant Travail, famille, connasse de Schlass. 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

0: Business Woman, c'était Nati Peluso à l'instant sur Radio Canu dans les bandes continues. Juste avant, on a eu les Vulves Assassines avec Sauveur du Monde. Et encore avec toi, encore avant, c'était Gargantua, le Bilix Remix de la mort avec toi. 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

Yeah, Radio Canu avec Boogie Balagan à l'instant et Kings of the Hill. Juste avant, c'était un remix de Bob Marley, un remix de African Herbsman par King Booba. Et encore avant, Boom Cello avec Black Alicious son invité. C'était 1, 2, 3 sur Radio Canu, la plus éclectique des radios.

Toujours à l'écoute de Radio Canyon, la plus rebelle des radios. À l'instant, c'est les Anglais de Skin Road. Morceau Cut Them, juste avant Devin Townsend avec Lucky Animals. Et encore avant, Michael Monroe, Soul Surrender, Radio Canyon, la plus rebelle.

Vous avez pu écouter dans l'ordre Caïman avec le titre Grand 8. Ensuite, c'était Fanny Swan et le titre Ailleurs partir. Et enfin, le groupe Lundi Matin et la chanson Seul à deux. Vous êtes bien sur les bandes continues de Radio Canut.

Radio Canus est bien encore et toujours la plus rebelle des radios. Une petite session rock avec à l'instant les Virgin Marys, Bang Bang Bang, juste avant les Clutch avec Earth Walker, et encore avant avec Jimi Hendrix, Earth Blues, Radio Canus 102.2 en FM.

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Vous venez d'écouter les Grenoblois de Tollard avec Ville Portuaire. Et juste après, deux groupes lyonnais, Réveil avec Time and Death et Pizza Odé avec Siège Éjectable.

Vous êtes bien sur Radio Canu et vous venez d'entendre Volbeat, Guitar Gangsters, Cadillac Blood, les Dandy Freaks qui chantaient Punk, une opérette, et Gogol Bordello qui chantait Splendid of Everything.

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Donc vous avez pu écouter Xanadu avec Showshot, Drowning Dog Class War et Wiley 50-50.

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1: Nous informons nos auditeurs que pour ces confessions, les voix ont été modifiées afin que personne ne reconnaisse ceux qui se repentent et avouent leurs exactions.
2: C'est pareil, j'en ai pas un, c'est super.

0: Moi, je suis étudiant et les études, ça va très bien parce que j'ai passé tous mes UV avec des super notes parce que j'ai tout à fait eu le temps de me consacrer à mes études et puis à toutes les choses qui me passionnent.
1: L'année dernière,
0: parce que j'ai demandé le RMI et puis qu'il n'y a pas eu de recoupement de fichiers et donc j'ai reçu le RMI tous les mois. Alors que je sais très bien que j'ai pas le droit de recevoir cette somme alors que je me consacre uniquement à ce qui m'intéresse. Et tous mes amis, beaucoup de copains et de copines travaillent, ils livrent des pizzas, ils font des tas de choses passionnantes. Et j'ai en plus complètement la sensation de ne pas avoir prise avec le monde de l'entreprise. Et c'est quelque chose qui va certainement me manquer, quoi. Alors entre-temps, je culpabilise énormément parce que j'ai l'impression que vraiment je participe pas à l'effort de redressement de la France. Et bon, j'ai du mal à dormir la nuit, quoi, avec cette histoire. Mais cette année, je sais pas comment je vais faire pour m'en passer du RMI parce que un vice, on s'en débarrasse pas si facilement. Hein. Et voilà, et là maintenant je m'y suis habitué à ce revenu tous les mois et à ne pas travailler en parallèle de mes études. Et je sais pas comment faire, mais déjà ça m'a vraiment soulagé de vous dire tout ça. Merci nos amis les miettes.
2: Témoignage suivant. Une confession édifiante.
3: Voilà, j'ai 26 ans, je suis enceinte de 3 mois et j'ai fait un test de dépistage de RMiste il y a un mois et depuis 15 jours, je ne vis plus parce que j'ai appris que j'allais accoucher d'un RMiste, quoi. Et je comprends pas ce qui m'arrive, je suis perdue. En plus, c'est vraiment comme si je portais un parasite en mon sein qui va... manger la société et manger aussi tous mes sous dans ma vieillesse. Et je sais vraiment pas quoi faire. Peut-être que je vais avorter. Enfin, ça m'a pas encore libérée de lui, mais ça m'a fait beaucoup de bien de vous dire tout ça. Merci, nos amis les miettes.
4: Oui, donc Radio Canu toujours sur le 102.2. Et peut-être à l'ouest aussi. Donc c'était dans l'ordre Jean-Marc Le Bihan avec chanson surréaliste, Son claque, pas de place, et enfin les miettes avec des témoignages de précaires qui se repentent, et ils ont raison. Allez, on enchaîne.

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écoutez Radio Canu et tout de suite c'était Red Bong avec Hip Hop Polydor, juste avant Yoshi Horikawa avec le morceau Grasshopper qui a été un peu tronqué. Et juste avant encore c'était Chantel avec le morceau Coupes qui est une issue de la bande originale de l'autre côté du film, de l'autre côté.

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Vous avez pu écouter Le Réparateur avec le titre Police Partout. Ensuite, c'était Lingus avec Le Collaborateur. Et enfin, c'était Avril. À noter qu'Avril, ça s'orthographie A-V-R-Y-L. Avril, donc, avec le titre Même si. Vous écoutez bien Radio Canut.

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Vous venez d'écouter des artistes de Madagascar. Nzava qui interprète Victim of Tradition. Edgar, le gâteau du Gotha. Et Samuel, Avok Mam Mam.

Radio Canus en 2.2, on vient de s'écouter à la suite Romanodrome Delta Devla, Shocker Collective Taaf et juste à l'instant Béchodrome avec Space Moody.

0: 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On vient de s'écouter dans l'ordre Kim Gordon, l'emblématique leaduse de Sonic Youth avec le morceau Bye Bye. Juste après, c'était Sleaford Mods avec Force 10 from Navarro. Et juste là, c'était un groupe lyonnais, Unum, avec Diablo Rosso. 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

Sur Radio Canu, on vient de s'écouter diverses cités de nos camarades stéphanois, Dub Incorporation, un petit peu avant Almarita de la rue Quétanou, et puis encore avant le tourbillon de Lambert Wilson. Salut à tous les cinéphiles.

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On a écouté dans ces merveilleuses bandes continues, à l'instant c'est un groupe de rock progressif qui s'appelle ACT. Juste avant c'était un petit peu de jazz, un peu world avec Nguyen Li. Et juste avant, la plus déglinguée des chanteuses françaises, Brigitte Fontaine, Radio Canu, la plus rebelle.

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1: Oui, bonjour et bienvenue à Radioactivité, l'émission où on parle de science à Radio Canu, la plus rebelle des radios, 102.2 FM. Alors, sciences naturelles, sciences humaines et sciences sociales, avec des invités de folie et des chroniques, voilà, nous sommes là à Radioactivité. Et oui, on travaille tout le temps, même quand c'est la canicule, parce que la science, ça n'attend pas. Alors pour cette émission, c'est une émission un peu particulière puisque c'est un duo et même un duo de novices puisque c'est la première fois que nous sommes en autonomie ici au studio. Bonjour Pauline, ça va ?
2: Bonjour, ça va et toi ?
1: Bon, très bien, un peu chaud mais ça va. Si t'es d'accord Pauline, aujourd'hui on va parler un peu de tout et de rien puisqu'on n'a pas d'intervenante, ni d'intervenant d'ailleurs. Et donc on va faire des chroniques, on va se raconter des histoires. J'espère que tu as des jolies histoires à me raconter.
2: C'est vous qui me direz ça.
1: Si tu es prête, je te propose de commencer tout de suite à nous faire ta première chronique, dans laquelle il me semble que tu vas nous présenter une femme savante de l'Antiquité, c'est ça ?
2: C'est tout à fait ça. Lors de notre dernière mission, nous avions accueilli Lina, qui nous avait parlé de ses travaux sur les femmes philosophes et leur oubli au cours de l'histoire. Et ça m'a donné envie de parler d'une de ces femmes philosophes, tout en faisant un petit peu d'histoire des sciences. Et donc ce soir, je vais vous parler de la philosophe, astronome et mathématicienne grecque, Hypatie d'Alexandrie. Si ce nom vous dit quelque chose, c'est peut-être par rapport au tableau L'École d'Athènes, peint par Raphaël au début du XVIe siècle, qui représente les plus grands penseurs antiques aux yeux du peintre. Une hypothèse répandue indique que l'un des personnages, le seul à ne pas être un homme de manière évidente, serait peut-être Hypatie d'Alexandrie. Même si cette hypothèse est probablement fausse, ça montre quand même qu'Hypatie n'est pas tombée dans l'oubli, même au bout de plus de 1000 ans d'histoire. Si vous avez écouté notre dernière émission, vous vous souvenez que c'est une situation assez rare pour une femme philosophe. Alors, Hypatie, elle serait née entre 355 et 370 à Alexandrie, dans l'Empire byzantin naissant. À cette époque, Alexandrie est considérée comme la deuxième capitale de la philosophie gréco-romaine, juste après Athènes. Côté éducation, Hypatie ne part pas de nulle part. Son père, Théon d'Alexandrie, est déjà un mathématicien connu. Il est même lui-même à la tête d'une école, le Mousséion, qui est à la fois renommée, sélective et conservatrice, où on enseigne le néoplatonisme plotinien. Pour résumer très brièvement, ce courant s'intéresse à la question du 1 et du multiple. L'idée, c'est que tout multiple est contenu dans une unité qui le transcende. Et toute sa vie, Hypatie s'inscrira dans ce courant philosophique. Hypatie, à son tour, elle se met à enseigner, que ce soit la philosophie ou les mathématiques. Elle est connue pour avoir des élèves issus de toutes nations et religions du pourtour méditerranéen. Hypatie donne de nombreuses conférences, y compris improvisées. Pour vous donner une idée de son succès, voici ce qu'a écrit à son sujet Socrate le scolastique, un historien contemporain d'Hypatie, dans son ouvrage « Histoire ecclésiastique ». Il y avait à Alexandrie une femme nommée Hypatie, fille du philosophe Théon, qui avait atteint de tels sommets dans les sciences qu'elle surpassait tous les philosophes de son temps. Disciple de l'école de Platon et de Plotin, elle exposait les principes de la philosophie à ses auditeurs, dont beaucoup venaient de loin pour recevoir son enseignement. Grâce à la maîtrise et à l'aisance qu'elle avait acquise en cultivant son esprit, elle n'hésitait pas à apparaître en public, en présence des magistrats. Lorsque Socrate le scolastique parle de magistrats, il ne parle pas de n'importe lesquels. En effet, Hypatie est l'amie proche et conseillère d'Oreste, le préfet d'Alexandrie. Malheureusement, celui-ci est en conflit ouvert avec Cyril, l'évêque d'Alexandrie. C'est loin d'être anecdotique. Malgré la grande tolérance d'Hypatie envers les chrétiens et chrétiennes, Cyril l'accuse d'être celle qui envenime le conflit. Ces accusations sont à l'origine de l'assassinat d'Hypatie en 415 par des moines chrétiens. C'était un acte purement politique, potentiellement aussi lié au succès d'Hypatie auprès du public. Beaucoup de descriptions de cet assassinat existent et, même si elles ne sont pas toutes d'accord sur les détails, il en ressort que c'était une scène extrêmement violente. L'acharnement était tel que son corps a été mutilé et brûlé. Cet assassinat a choqué, puisqu'à l'époque, la figure du philosophe était vue comme intouchable et loin de la violence. Cette mort marquante participe au mythe qui entoure Hypatie, et sa figure se fait récupérer par de nombreux groupes. Elle est d'abord vue comme une martyre de la philosophie. Bien évidemment, elle est aussi décrite comme une sorcière par des historiens chrétiens. Et puis paradoxalement, au Moyen-Âge, on en fait l'incarnation des vertus chrétiennes. Puis pendant les Lumières, elle est de nouveau utilisée comme symbole de l'opposition au catholicisme. Et enfin, au XXe siècle, elle est devenue icône des mouvements pour le droit des femmes. Dans tous les cas, sa mort a marqué l'histoire. De nos jours, les historiennes et historiens voient l'assassinat d'Hypatie comme le début de la fin de l'Antiquité classique, ou au moins de la vie intellectuelle à Alexandrie. Comme je vous le disais au début, Hypatie était aussi scientifique et son rôle a dépassé celui de philosophe ou conseillère. Alors, comme les érudits de l'époque, elle aurait plutôt été commentatrice et enseignante que réellement chercheuse. Elle a écrit de nombreux commentaires de traités de mathématiques et astronomie, souvent à but pédagogique pour ses élèves. Certains de ses commentaires ont perduré jusqu'à nos jours et ont grandement participé à la survie dans le temps de ses textes, précieux pour les historiennes et historiens des sciences. Parmi les traités qu'elle a commentés, les arithmétiques de Diophante, qui présentent de nombreux problèmes mathématiques et leurs solutions algébriques. Hypatie y propose un nouvel algorithme de division, qui serait une méthode améliorée permettant de faire certains calculs astronomiques. En géométrie, elle commente les travaux d'Apollonios de Perga sur les sections coniques. Et enfin, à partir des travaux de Ptolémée, elle crée un ensemble de tables qui décrivent les mouvements des corps célestes et qu'on appelle canons astronomiques. Au cours de ses travaux, elle se serait également focalisée sur l'étude des équinoxes et dates des fêtes, remettant même en cause certains des résultats proposés par Ptolémée. Ce sujet, très lié à des questions religieuses, n'est peut-être pas sans lien avec son assassinat. Des lettres d'époque indiquent aussi qu'Hypatie avait fabriqué des astrolabes, ces instruments d'observation et de calculs astronomiques. Il est aussi question de fabrication d'hydromètres, servant à mesurer la densité d'un liquide, mais les sources sont moins sûres. En bref, Hypatie ne se contentait pas de calculs théoriques, elle y mêlait la pratique. Si je devais synthétiser un petit peu tout ça, je dirais qu'Hypatie est une figure qui a marqué son temps, par ses talents de mathématicienne et enseignante notamment. Après son assassinat, sa figure a rapidement été romancée et récupérée par de nombreuses causes, parfois contradictoires. Une chose est sûre, Hypatie d'Alexandrie continue de fasciner. Son nom est encore mis à l'honneur dans le monde scientifique. Il est désormais porté par un cratère sur la Lune ou encore un hypothétique fragment de noyau cométaire, sans compter plusieurs initiatives promouvant les femmes scientifiques qui ont été nommées en son hommage.
1: Oh waouh, ben merci, merci beaucoup Pauline pour cette histoire. Première réaction, ces personnages qui ont marqué l'histoire et qui sont récupérés par un parti puis un autre au cours du temps, c'est toujours un truc qui, à la fois qui me fascine et me dérange un peu, mais c'est comme ça. J'ai quelques questions. À quel point Hypatie a marqué, continue à nous marquer, est-ce qu'il y a des œuvres d'art qui la représentent aujourd'hui?
2: Elle a beaucoup été reprise dans beaucoup d'œuvres d'art, des tableaux, des pièces de théâtre. J'en ai pas forcément un exemple, mais je suis tombée sur beaucoup de représentations lorsque je faisais mes recherches sur cette chronique. Et dans l'exemple que je disais d'École d'Athènes, qui est la représentation la plus connue, ce qui est dommage, c'est qu'on n'est pas sûr que c'est elle. On sait juste qu'il y a une figure qui n'est pas représentée forcément comme un homme. Et donc l'hypothèse la plus courante, c'est que c'est Hypatie, mais les spécialistes diraient plutôt que non. Mais dans tous les cas, elle a beaucoup fasciné, elle a beaucoup été reprise, ouais, c'est ça, dans beaucoup de pièces de théâtre, des opéras, des peintures, comme icône d'un peu beaucoup de choses. Hein, comme encore une fois, elle a été parée un petit peu de vertus chrétiennes. Pour d'autres personnes, c'est plutôt au contraire l'image de l'opposition au christianisme. Elle a vraiment été reprise dans tous les sens.
1: Ouais. Ok. Peut-être une autre question. Justement, est-ce qu'on en sait un peu sur les causes de son assassinat? Est-ce que c'était vraiment lié à ses pensées philosophiques ou est-ce que c'était plutôt un acte politique?
2: Alors vraisemblablement, c'était vraiment un acte politique. Alors on ne sait pas à quel point l'évêque Cyrille était personnellement impliqué et avait personnellement ordonné son assassinat. Ce qui est sûr, c'est que c'est à cause de tout ce qu'il a dit sur elle, que c'était elle qui envenimait son conflit avec le préfet d'Alexandrie, qu'elle a été assassinée. Dans le cas où, parce qu'il y a beaucoup de sources qui disent que quand même il aurait participé peut-être plus activement à ça, on se demande s'il n'y a pas un côté de jalousie du succès populaire qu'elle pouvait avoir. Et puis ben, de toute façon, on imagine le coup au moral que ça faisait pour son adversaire politique, hein, de toute manière, d'avoir l'une de ses proches amies et conseillères qui se fait assassiner et traiter de la sorte.
1: Oui, effectivement, on imagine. Peut-être que tu as parlé un peu d'un courant philosophique, du néoplatonicisme. Qu'est-ce que tu peux nous en dire un tout petit peu plus, s'il te plaît?
2: Oui, le néoplatonisme plotinien.
1: Voilà.
2: Donc déjà, le néoplatonisme s'intéresse surtout au principe métaphysique du 1, par opposition du coup aux multiples, et s'intéresse beaucoup aussi aux expériences mystiques. Et en fait, il y a toute l'idée d'essayer de rejoindre ce un via des expériences mystiques. Et le néoplatonisme tente de concilier Platon avec des éléments de spiritualité un peu plus orientaux, on va dire. Et alors, dans le cas précisément de Plotin, donc d'où vient Plotinien, alors lui, pour le coup, il réprouve la pratique religieuse parce que, à ses yeux, un sage n'a pas besoin de cette pratique religieuse pour atteindre le un, donc pour atteindre Dieu, dit d'une autre manière. Et pour lui, en fait, l'univers est constitué de l'un, l'intellectuel et l'âme. Et en fait, c'est tout un cheminement de l'homme doit passer de l'âme à l'intellect, donc en gros, c'est le stade du sage, et ensuite de l'intellect à l'un. Et donc, c'est toute une ascension spirituelle.
1: Ok, d'accord. Bon, écoute, moi je pense que j'ai plus de questions, mais peut-être que tu veux compléter un peu et nous donner un mot sur Hypatie, ou alors nous donner des pistes d'ouvrages ou de références qui nous permettraient de nous renseigner nous-mêmes un peu plus sur elle.
2: Eh bien, alors ce que je peux vous dire, c'est que si vous aimez, on va dire, la littérature très très ancienne, il y a une source qui liste l'entièreté de ses œuvres, la seule qu'on connaisse, qui est un dictionnaire et encyclopédie de grec ancien qui est rédigé en grec médiéval de la fin du Xe siècle. Donc si vous avez envie de vous mettre au grec médiéval, vous pouvez essayer du coup de lire ce qui s'appelle la Souda, qui liste un certain nombre d'œuvres et notamment toutes les œuvres d'Hypatie.
1: La Souda, ok, d'accord, va se noter. Merci pour ta chronique.
2: Avec plaisir. Et toi, Hugo, est-ce qu'il y avait des choses dont tu voulais nous parler? Par exemple, le lien entre la science académique et une science un peu plus populaire?
1: Oui, tout à fait. Alors, on va enchaîner sur ma chronique, hein, si j'ai bien compris. Alors, ça sera peut-être un peu plus léger, mais peu importe. Alors, ce soir, j'avais envie de m'interroger un peu sur la science, et puis enfin la science dans sa pluralité, c'est-à-dire les sciences. Et quand on parle de science, en fait, finalement, on imagine surtout des universitaires qui utilisent des machines très compliquées, ou alors des universitaires qui passent beaucoup, beaucoup, beaucoup de temps à réfléchir, ce qui va donner finalement à la science un caractère un peu inaccessible, que ce soit pour le temps qu'il faut y consacrer ou les moyens qu'il faut employer. Mais en fait, la science, concrètement, alors en tout cas, je vais parler du point de vue d'un biologiste, car je suis biologiste et c'est ce que je connais. C'est ce qui est répétable finalement. Et donc, si la science concerne tout ce qui est répétable, nous sommes tous immergés de science dans nos quotidiens. Alors, c'est peut-être pas une science théorique, exhaustive et très académique, mais c'est une science pratique, concrète, la science de tous les jours, quoi. Donc, on peut être immergé dans la science en tant qu'utilisateur. Donc, par exemple, on envoie des messages, on va utiliser des ondes pour communiquer, mais on maîtrise pas forcément ce qu'on fait. Mais c'est pas tout à fait de ça que je voulais parler. C'était plutôt vraiment une science du quotidien et des gens qui sont acteurs de la connaissance. Je voulais parler du savoir populaire et qui est souvent complémentaire au savoir universitaire. Enchaîner sur un petit exemple. Par exemple, les cueilleuses et les cueilleurs. Ce sont des individus qui savent, vous savez peut-être, reconnaître une salade sauvage sans se tromper et donc sans mourir, ce qui est pratique. Alors qu'un universitaire néophyte reconnaîtra surtout une plante grâce à sa fleur. Sauf qu'une laitue en fleur, ça se mange plus, elle devient amère. Et donc, le cueilleur et la cueilleuse, reconnaissent la plante quand elle est encore toute jeune, au moment où elle est bonne à manger. Et donc, il y a une complémentarité dans le savoir entre ce savoir universitaire, très théorique et exhaustif, et puis ce savoir très pratique, populaire. Et puis, ce qui est assez rigolo, c'est les questions qui vont apparaître dans l'esprit de ces deux types de personnes quand ils vont voir la plante. À savoir que la première va se demander comment cette plante se reproduit-elle, alors que l'autre va se dire mais comment est-ce que je vais pouvoir la cuisiner pour mettre en valeur ses saveurs. Alors on peut aller plus loin dans les techniques, dans le savoir populaire. Par exemple, pour poursuivre sur la cuisine en lien avec la cueillette, il y a la fermentation. J'imagine que vous le saviez, je suppose que tu le savais, Pauline aussi, puisque j'en ai préparé avec toi, mais en fait il est possible de faire des boissons pétillantes grâce à la fermentation de fleurs sauvages qui vont ressembler à des boissons sucrées de type soda, mais soda artisanaux. Ça c'est super. Et la fermentation, c'est une technique que les humains connaissent depuis longtemps. Donc c'est un savoir populaire, pour créer des bulles, pour créer des boissons qui sont agréables au goût. Alors, comment est-ce que la science universitaire va pouvoir éclaircir ce qui se passe concrètement quand on fait de la fermentation? Elle va apporter des connaissances théoriques, c'est-à-dire qu'elle va nous apprendre que finalement, cette fermentation, elle est issue de levures sauvages qui sont de petits micro-organismes. Plus précisément, ce sont des champignons unicellulaires et on en trouve partout, notamment sur les fruits et les fleurs. Donc ces levures, elles vont nous permettre de fabriquer du pain, notamment également des boissons alcoolisées comme de la bière ou encore du vin. Donc une levure, ça mesure quelques micromètres. Autrement dit, c'est environ 1 million de fois plus petit que vous. Et pour se reproduire, ces cellules font de la division cellulaire. Et elles ont besoin d'énergie pour ça, c'est-à-dire qu'elles ont besoin de molécules d'ATP. C'est de l'adénosine triphosphate. C'est ce qui permet à tous les autres vivants, même à nous humains, d'avoir de l'énergie pour faire quelque chose. Alors, la reproduction chez les levures, tirer d'énergie chez les levures, ça peut se faire de deux façons. La première façon, c'est de la respiration, c'est-à-dire que quand elles sont en contact avec de l'oxygène, elles vont consommer du sucre, c'est-à-dire du glucose, et de l'oxygène pour produire du CO2. Et ça, c'est une manière super efficace d'avoir de l'énergie. Une seconde manière de faire, c'est de fermenter. Lorsqu'il n'y a pas d'oxygène, la levure transforme du sucre en CO2, ce qui est beaucoup moins efficace et ce qui va d'ailleurs produire de l'alcool. Et donc pour faire ces boissons pétillantes, on va faire en sorte que ces levures se reproduisent dans un premier temps en les mettant en contact avec de l'oxygène. Donc en fait simplement on ne ferme pas la bouteille dans laquelle elles vont pouvoir respirer. Ce qui va empêcher la production d'alcool dans un premier temps et créer du CO2, qui va se dissoudre dans l'eau et ce gaz va être enfermé dans la bouteille, ce qui va créer ces fameuses bulles qui sont ici recherchées. Alors maintenant que j'ai parlé du savoir théorique derrière la fermentation, je vous propose tout simplement de vous partager la recette de cuisine de ces fameux sodas artisanaux. Alors pour ça, je vous invite à prendre un récipient d'environ 1 litre, d'y ajouter entre 50 et 100 grammes de sucre, un demi-citron coupé en morceaux. Alors si le citron n'est pas bio, catastrophe, il va falloir l'éplucher, sinon les pesticides qui sont sur la peau risquent de tuer vos levures, qui sont des petits champignons fragiles. Il vous faudra également 1 litre d'eau et puis des fleurs sauvages. Alors la quantité des fleurs sauvages, c'est à vous de voir. Moi, je vous conseille de remplir votre bouteille complètement avec. Alors toutes les fleurs sauvages comestibles peuvent convenir à ce genre de recette. Vérifiez quand même toujours l'identification de vos fleurs avant de les utiliser, s'il vous plaît. Donc pour ça, vous pouvez utiliser des livres, des sites spécialisés ou même discuter avec des cueilleuses et des cueilleurs expérimentés. Et on peut utiliser par exemple, des pétales de coquelicot qu'on va reconnaître avec leur teinte rouge vive, des fleurs de robinier faux d'acacia qui vont former des grappes de fleurs blanches, donc c'est des sortes de cascades. C'est très, très élégant. Ou encore les fleurs de sureau qui forment des petites ombelles. Ou encore la fleur de trèfle qui est une fleur violette qui pousse dans les champs. Voilà. Avec toi, Pauline, on a même essayé d'en faire avec le fruit de l'églantier qui s'appelle le cynorhodon, qui est le petit fruit rouge pétant, fuselé, qui orne les arbustes en hiver. Et puis forcément, on peut faire des mélanges de fleurs et de fruits sauvages. Ensuite, pour continuer sur la recette, il va falloir filtrer la préparation, la mettre en bouteille. Pendant au moins 4 jours, la laisser à l'air libre. On ne ferme pas la bouteille et on mélange régulièrement, tout simplement pour oxygéner le milieu, car on sait que maintenant, ce qui nous intéresse, c'est que nos levures respirent et qu'elles ne fermentent pas. Déjà parce que c'est super efficace et donc elles vont avoir plein d'énergie pour pouvoir se reproduire. Et puis, elles vont commencer à faire du CO2 et donc à former des petites bulles. Et puis, une fois que ces 4 jours sont passés, il va falloir fermer le récipient, ce qui va permettre cette fois-ci de faire de la fermentation, c'est-à-dire que alors on va avoir une petite production d'alcool, mais assez légère, mais surtout le CO2 va être mis sous pression et il va s'accumuler dans le liquide, ce qui va pousser la génération, la production des petites bulles que l'on cherche. Voilà, donc il faudra attendre encore une fois quelques jours avec votre bouteille qui est fermée. Et puis une fois que vous avez une boisson avec des bulles dedans, vous pouvez la mettre au frigo si vous souhaitez arrêter la fermentation des levures. Et puis à l'ouverture, eh bien attention, parce que si la pression est assez forte, ça peut être assez explosif. Et puis bonne dégustation, bonne dégustation. Voilà. Alors, maintenant que j'ai fini avec la recette de cuisine, je vais conclure. Si je fais cette chronique, c'est déjà pour montrer que la science est praticable par tous et toutes, et en fait, il y a des liens à tisser entre le savoir universitaire et les connaissances populaires, qui sont complémentaires, encore une fois. Parce que des savoirs populaires on peut en tirer des savoirs universitaires, et puis vice versa. Et puis aussi, et c'est le propos de certains cueilleurs, je ne sais pas s'ils ont raison, mais dans un monde mondialisé où il est facile de se procurer des choses, peut-être que on perd un peu, petit à petit, certaines connaissances populaires qui deviennent désuètes. Et cette chronique, somme toute, est aussi un appel à maintenir ces savoirs comme la cueillette. Voilà.
2: Merci Hugo pour cette chronique. Alors j'avais quelques questions.
1: Pas trop dur, hein.
2: Déjà, tu nous as parlé de plein de types de fleurs et de fruits qui se mangent, qu'on peut cueillir, mais on peut les cueillir quand, ceux dont tu nous as parlé?
1: Ah, c'est une très bonne question. Alors, effectivement, hein, les fleurs, il faut prendre en compte la saison dans la cueillette. Donc, je parlais du fruit du cynorhodon, qui est le petit fruit rouge fuselé. Donc, celui-ci, on va pouvoir le cueillir en hiver sur les arbustes. Sinon, pour la plupart des fleurs, il faudra attendre le printemps, malheureusement. Par exemple, l'acacia, ça va être en mai. La floraison sera en mai. Et puis, pour ce qui va être des trèfles, la saison est beaucoup moins importante, on peut en cueillir du printemps jusque, je pense, même en début automne. Voilà.
2: Est-ce que tu aurais des références pour des personnes qui voudraient justement se mettre à la cueillette?
1: Ah ah, oui, j'ai une référence, et ça va être une chaîne YouTube qui s'appelle Mince. Et voilà que j'ai atteint un trou de mémoire. qui s'appelle Les sciences de la nature, je crois. Zut. Si le nom me revient, je vous ferai un rappel. Voilà.
2: Très bien. Et j'avais une dernière petite question. Au tout début, tu nous disais que la science, en fait, c'est ce qui s'intéresse au répétable. Et est-ce que tu peux expliquer un peu plus?
1: Alors, finalement, quand on essaye de faire des lois scientifiques, tu es scientifique, Pauline. Oui, je suis un peu aussi. Quand on essaye d'établir des lois scientifiques, donc par exemple des lois biologiques, finalement ce qui nous intéresse c'est de comprendre les mécanismes qui font que c'est toujours comme ça. Typiquement, pourquoi est-ce que la fleur d'acacia, elle va avoir une floraison en mai et elle va pas avoir une floraison en hiver? Ce qu'on essaye de produire, en tout cas à l'université, c'est un savoir qui est répétable et quelque chose qui est censé être toujours vrai, en tout cas au moins dans des conditions qui sont très particulières.
2: Très bien. Je n'ai plus de questions, mais merci pour tes réponses.
1: Merci à toi pour tes questions. On va passer peut-être sur une petite pause musicale. Comme pause musicale, si t'es d'accord, Pauline, moi je pensais à mettre de la musique de fanfare, des brass bands, parce que c'est l'été et que, c'est toujours sympathique. Et puis, les fanfares, on les aime bien. C'est typiquement elles, comme la fanfare à Manif de Lyon, qui nous accompagne lors de certains cortèges. Si vous le voulez bien, c'est parti. Un morceau des Balkan Paradise Orchestra.

0: Eh bien, de retour dans le studio de Radio Canut. Et il me semble que Hugo, tu avais retrouvé le nom de la chaîne YouTube dont tu parlais juste avant.
1: Oui, effectivement, j'ai retrouvé le nom. Ce n'était pas les sciences de la nature, mais le chemin de la nature. Voilà, c'est tout.
0: Est-ce qu'il y a d'autres choses dont tu voudrais nous parler maintenant, un autre sujet sur lequel tu aurais travaillé?
1: Ah bah oui, bah moi on m'autorise à parler et je parle. On va commencer sous forme d'une petite devinette. C'est un petit animal, noir et blanc, quadrupède, recouvert de poils. C'est un mammifère sauvage, un peu pâteau, plutôt malhabile et peureux. C'est aussi une espèce que l'on dit architecte en biologie, c'est-à-dire qu'elle abrite de nombreuses autres espèces dans ses terriers. Il a un corps noir, un ventre gris, une truffe noire et deux élégantes bandes blanches qui encadrent sa tête. On le croise parfois le matin ou le soir sur le bord des routes. Et peut-être qu'il impressionnerait certains d'entre vous, les moins téméraires. Mais en fait, sachez que vous l'impressionnez sûrement davantage. Pauline, je suppose que tu as reconnu cet animal.
0: Est-ce que ce serait le blaireau?
1: Oui, exactement, le blaireau européen, merci. J'espère que vous avez reconnu également d'ailleurs. Menes menes, c'est son petit nom latin. Alors le blaireau européen est un animal charmant qui appartient à la famille des mustélidés, ses cousins d'Afrique, le ratel, ou d'Amérique, le carcajou, ne rigole pas vraiment, et sont connus pour leur agressivité. Mais notre blaireau européen, le nôtre, il est plutôt tranquille. Il passe sa journée à chercher des vers de terre dont il se nourrit et à entretenir son terrier. Et ces terriers peuvent être assez impressionnants. Encore une fois, c'est une espèce dite architecte au sens écologique du terme. Mais pas seulement, parce que en fait, il est véritablement architecte. Il aménage son environnement, il va faire des terrains de jeu pour les petits blaireaux, qu'on appelle les blaireautins, des zones de nourrissage pour trouver les vers, des toilettes qu'on appelle des pots, et puis des chemins qu'on va appeler des coulées, et enfin des gueules qui sont les entrées du terrier. Il possède un terrier principal, mais aussi un ou plusieurs terriers secondaires, parce que, pourquoi pas. Et surtout, ces terriers ne servent pas qu'aux blaireaux, puisqu'encore une fois, ils peuvent accueillir des renards, des lapins, des amphibiens, beaucoup de choses, des insectes également. Protéger un terrier de blaireaux, c'est finalement protéger tout un petit quartier de biodiversité. Alors, j'ai pas une protection, vous allez voir pourquoi. D'abord, je continue la description du terrier. Sous terre, sachez qu'en fait, un terrier de blaireau peut faire jusqu'à 400 mètres carrés. En fait, c'est les plus grands terriers qu'on a retrouvés. Mais ça veut absolument pas dire qu'il y a beaucoup de blaireaux dans ce terrier, puisqu'en fait, la taille d'un terrier de blaireau dépend de son ancienneté et pas du nombre de blaireaux qui l'occupent. Plus le terrier est occupé longtemps, et plus les générations successives l'agrandissent. Et cela peut se faire sur plusieurs décennies, voire peut-être même des siècles. Ça, je ne sais pas bien. Mais en fait, le blaireau, même dans son 400 mètres carrés, il vit en petits groupes d'individus, de 2 à 5 individus, rarement plus. Alors il peut être seul, mais c'est pas forcément une bonne chose, car c'est un animal qui est social et qui vit en groupe. Alors, chez les humains, être un blaireau, c'est pas quelque chose de très flatteur. Ça veut dire qu'on est un peu bête, souvent. Alors pourtant, en fait, cette expression vient simplement du fait que le blaireau est peureux et qu'il fuit dès qu'il détecte un humain. Pas qu'il ne le voit, parce que en fait, le blaireau voit assez mal, et en fait, il vous sentira avant de vous voir. Alors, cette mauvaise réputation, elle vient peut-être aussi de la chasse au blaireau, qui est particulièrement absurde, nulle et cruelle. En fait, il s'agit à se rendre à un terrier en pleine journée, alors que le blaireau dort, de boucher les entrées, et puis soit d'enfumer le terrier, soit de lâcher un chien, d'attendre que le blaireau qui vient juste de se réveiller sorte pour pouvoir l'attraper avec une grande pince, et puis paf, c'est fini. Cette pratique de chasse s'appelle la vénerie sous terre, ce sont des méthodes, encore une fois, qui sont absurdes et cruelles, j'insiste bien là-dessus. Et donc, la mauvaise réputation du blaireau est peut-être justement liée à cette chasse. Parce que, encore une fois, le blaireau est un animal pâteau et peureux, qui ne va pas se défendre. La mauvaise réputation du blaireau peut également venir du fait qu'il cause des dégâts dans les jardins ou dans les champs, mais c'est à tort, parce que finalement, le blaireau consomme des vers de terre, donc ce qui est bien pour les jardins et les champs, et participe encore une fois à l'équilibre de l'écosystème. D'ailleurs, dans plusieurs pays européens, comme le Royaume-Uni, l'Irlande ou les Pays-Bas, le blaireau bénéficie d'une protection juridique. En France, en revanche, il reste considéré la plupart du temps comme une espèce gibier. En fait, il est non chassable, ce qui signifie qu'il ne peut pas être chassé, sauf sous dérogation. Voilà, je rigole même pas. Être non chassable, ça veut dire qu'on peut se faire chasser. Il suffit, par exemple, d'un arrêté préfectoral qui a lieu tous les ans, parce que pourquoi pas.

0: également parler du réseau Blaireau, qui est issu de cette association, qui est coordonnée par Emma Marino, qui est chargée d'une mission de biodiversité et des mammifères à la FNE. Alors, d'ailleurs, j'aimerais bien l'inviter à l'automne, un de ces quatre. Mais en attendant, je continue ma chronique. Alors, pour protéger le blaireau, la FNE fait essentiellement deux choses. D'abord, de la science. Et oui, en fait, elle s'appuie sur les connaissances universitaires et utilise ses méthodes rigoureuses et répétables pour produire des données scientifiques robustes sur les populations de blaireaux autour de Lyon. Ces méthodes reposent notamment sur les travaux de Michael Jacquier, réalisés dans le cadre de sa thèse à l'université Claude Bernard Lyon 1, sous la direction de Sébastien Devillard. Sur la population des blaireaux du Puy de Dôme. Mais la FNE ne s'arrête pas là. Elle va également faire ce qu'on appelle de la science participative, c'est-à-dire qu'elle va former ses adhérents à ses protocoles scientifiques très spécifiques pour que chacun puisse faire des observations scientifiques robustes et produire des données scientifiques de grande qualité. Tout ça afin pour monter des dossiers et essayer de protéger le blaireau, c'est-à-dire interdire la chasse. Alors, comme méthode pour observer le blaireau, il va y avoir par exemple les affûts où il s'agit de rester parfaitement immobile à une quinzaine de mètres d'un terrier de blaireau pendant plusieurs heures sans bouger afin d'espérer voir des blaireaux et puis répéter l'observation plusieurs fois, au moins trois fois, parce qu'il faut que les données soient robustes. Et ou encore, il existe des méthodes plus modernes avec des pièges photographiques. Donc, ce sont des petits boîtiers qui vont se déclencher automatiquement au moindre mouvement et qui vont prendre des photos et des vidéos en couleur le jour et puis en infrarouge, donc en noir et blanc la nuit. Grâce à toutes ces observations, on peut mieux comprendre la vie du blaireau, son écologie ou encore l'évolution de sa population et détecter s'il est en danger ou non. Ces données alimentent d'ailleurs, la FNE utilise ces données pour alimenter des rapports scientifiques, mais aussi juridiques, pour pouvoir faire fermer la chasse. Et par exemple, l'été dernier, victoire, la chasse au blaireau a été suspendue malgré l'arrêté préfectoral. Une belle victoire pour la FNE. Ce qui me plaît le plus dans cette histoire, c'est pas seulement cette victoire, c'est de voir comment une démarche scientifique qui paraît au départ très académique et sans application immédiate devient un véritable outil citoyen et même politique. Des habitants se forment, produisent des données robustes qui servent ensuite à éclairer des décisions administratives comme les pratiques de la chasse et tout simplement les politiques publiques. Alors pour le moment, la FNE défend le blaireau, mais on peut espérer qu'un jour, dans un futur peut-être un peu utopique, ces connaissances serviront à mieux comprendre nos voisins à poil et à mieux les intégrer dans nos paysages urbains et ruraux, tout simplement apprendre à vivre avec eux. Voilà, je crois que j'ai fini cette deuxième chronique.
1: Merci Hugo pour cette chronique. J'avais quelques questions, comme l'autre fois.
0: Pas trop dur, hein.
1: Comment on reconnaît un terrier de blaireau ?
0: Alors le terrier de blaireau est très caractéristique. Hein. Encore une fois, j'ai parlé d'espèces architectes en termes écologiques, mais aussi au sens propre. Hein. Le terrier de blaireau, ça va être un endroit dans un bosquet. C'est souvent dans un bosquet, un peu en pente. Ça va faire des gueules. Donc en fait, les gueules, ce sont des trous qui vont permettre d'accéder au terrier et qui vont avoir une forme de virgule, ce qui est très caractéristique du blaireau. Et puis après, il faudra trouver tout un tas d'autres indices, c'est-à-dire des petits poils qui se sont accrochés aux branches ou alors des empreintes au niveau des terriers ou encore des arbres qui ont pu être légèrement griffés.
1: Et où est-ce qu'on peut voir ça autour de Lyon ?
0: Alors, au cas où des chasseurs nous écoutent, je ne vais pas être très précis, mais sachez qu'il y en a pas mal autour de Lyon, il y en a qu'à quelques terriers autour de Lyon, je vous invite à vous engager avec la FNE ou rejoindre le réseau Blaireau 69 pour pouvoir en observer de plus près.
1: Et comment on fait pour rejoindre ce réseau Blaireau ?
0: Vous allez sur internet et vous essayez de contacter soit la FNE du Rhône ou soit directement le réseau Blaireau, car nous avons un site internet.
1: Eh bien, merci beaucoup Hugo pour cette chronique.
0: Mais de rien. J'ai beaucoup parlé là. Ça va être à ton tour, Pauline, je pense.
1: Peut-être, hein.
0: Est-ce que tu n'aurais pas encore une histoire à nous raconter ? Et alors, si je ne me trompe pas, tu vas nous parler d'actualité et d'actualité catastrophique.
1: Oui, le sujet dont je vais vous parler là,

0: n'est vraiment pas très réjouissant par rapport à ce qu'on a évoqué jusqu'à présent, puisqu'il s'agit des gros séismes qui ont frappé le Venezuela le 24 juin dernier. On va commencer par quelques informations qui sont issues de la presse. Il y a eu un premier séisme de magnitude 7,2 sur l'échelle de Richter qui a frappé à 18h04 et 33 secondes, heure locale, et ensuite, à peine 39 secondes plus tard, à 18h05 et 11 secondes, un second séisme de magnitude 7,5 sur l'échelle de Richter s'est produit. Le lieu de départ de ces séismes était à 200 km de Caracas, la capitale et plus grande ville du pays. Les tremblements étaient tels qu'ils ont été sentis jusqu'à Bogota, en Colombie, à plus de 1000 km du lieu du séisme. Le soir même, plus de 60 000 personnes sont portées disparues. Plusieurs pays, comme les États-Unis, la France, l'Espagne, la Suisse, les Pays-Bas ou encore le Vatican, viennent en aide au Venezuela en envoyant soit de l'argent, soit des secours ou des ressources matérielles et humanitaires. Lundi dernier, le 6 juillet, un bilan faisait état de 3535 morts, 16 740 blessés et encore plusieurs dizaines de milliers de disparus. On parle également de plus de 17 000 personnes sans logement. En plus du bilan humain direct, avec toutes les infrastructures touchées et tous les moyens qui vont devoir être déployés, l'ONU estime que près de 6,8 millions de personnes pourraient subir les conséquences de ces séismes. Et puis, comme toujours dans le cadre de catastrophes naturelles, un bilan économique est également réalisé. En l'occurrence, les dommages sont évalués à près de 7 milliards de dollars, soit 6% du PIB du pays, et ce sans compter les coûts de reconstruction ni les conséquences économiques globales qui pourraient faire jusqu'à tripler la somme. Et le séisme risque donc de faire encore de nombreuses victimes indirectes. Bon, pour comprendre un petit peu ce qui s'est passé, je vous propose de repartir des bases de l'étude des séismes. Un séisme, c'est un tremblement de terre. Alors promis, il n'y a pas de différence subtile entre les deux termes, c'est exactement la même chose. Donc c'est une secousse du sol ou une série de secousses qui dure de quelques secondes à dizaines de secondes. Pour visualiser ça, vous pouvez vous représenter deux blocs de roche qui, d'un coup, glissent l'un par rapport à l'autre le long d'une faille, à un endroit qu'on appelle le foyer du séisme. Ce glissement déforme d'un coup toute la roche autour et crée des ondes qui se propagent dans toutes les directions. Lorsqu'elles atteignent la surface, ces ondes continuent de se propager et de mettre en mouvement le sol, dans tous les sens. Des compressions, des mouvements latéraux, voire des mouvements d'oscillation plus complexes. Et ce sont ces mouvements en surface qui génèrent les impressionnants dégâts que l'on connaît. Heureusement, ces ondes s'atténuent au fur et à mesure qu'elles se déplacent et s'éloignent de l'épicentre, c'est-à-dire du point à l'aplomb du foyer. Initialement, ce qui déclenche le glissement au niveau de la faille, et donc le séisme, c'est une accumulation de contraintes. Imaginez un élastique sur lequel vous tirez, tirez, tirez. Au bout d'un moment, cet élastique va casser. Pour les roches, c'est un peu pareil. Si elles subissent des contraintes, elles se déforment un peu, pas autant qu'un élastique, mais vous avez l'idée. Et donc, si les contraintes continuent encore et encore, la roche va finir par casser. Plus de l'énergie a été accumulée à cause de ces contraintes, plus la cassure est violente et plus le séisme est fort. La force d'un séisme peut être calculée de plein de manières, mais celle que vous connaissez sûrement le mieux, c'est la magnitude de Richter. La formule est compliquée, mais en gros, elle dépend de la rigidité de la roche, de la surface concernée par le glissement et de la distance parcourue par ce glissement. Cette échelle n'a pas vraiment de maximum, mais pour vous donner une idée, le séisme le plus puissant du monde, donc qui a eu lieu au Chili en 1960, avait une magnitude de 9,4 à 9,6 sur l'échelle de Richter. Attention, ce n'est pas une échelle linéaire. Un séisme de magnitude 8 sur cette échelle n'est pas deux fois plus fort qu'un séisme de magnitude 4. S'il y a un écart d'un seul point de magnitude, par exemple entre 7 et 8, c'est l'équivalent d'un séisme 32 fois plus fort. Vous vous donnez un petit peu l'idée de ce séisme de magnitude 9,4 qui avait frappé au Chili par rapport aux dégâts qu'on a vus rien que là avec des séismes de magnitude 7,2 et 7,5 au Venezuela. Justement, au Venezuela, qu'est-ce qui s'est passé au juste ? Eh bien, en l'occurrence, ces séismes ont, comme la plupart du temps, eu lieu entre deux plaques tectoniques, la plaque nord-américaine et la plaque caraïbe, qui glissent l'une contre l'autre, au niveau du système de la faille Bocono-San Sebastián-El Pilar. Pendant très longtemps, les roches au niveau de ces failles ont continué à accumuler de l'énergie jusqu'à atteindre le seuil de rupture. D'ordinaire, cela génère un unique grand séisme, suivi de répliques, c'est-à-dire d'autres séismes moins forts. Un doublé de gros séismes comme ce qui s'est passé au Venezuela est rare, mais puisque le foyer des deux est assez proche, on pense que c'est le premier séisme qui a libéré suffisamment d'énergie pour que le second soit déclenché. Ça n'a pas empêché d'autres répliques. 130 répliques ont été détectées au total, dont 6 dans les deux premières heures, et la plus puissante d'entre elles était de magnitude 4,8 sur l'échelle du Richter, donc suffisamment pour être ressentie sur place. Les conséquences géologiques d'un séisme ne s'arrêtent pas forcément à d'autres séismes. Il n'est pas rare qu'un séisme engendre un tsunami, comme c'est arrivé le 11 mars 2009 au Japon, suite à un séisme de magnitude 9 sur l'échelle de Richter. C'est ce qui avait provoqué l'accident nucléaire de Fukushima. Pour les séismes du Venezuela, une alerte tsunami a été lancée pour Porto Rico et les îles Vierges américaines, mais il n'y a eu aucun dégât humain ou matériel à déplorer. Mais un séisme peut également engendrer d'autres problèmes, comme des glissements de terrain, des perturbations du sol ou encore des incendies. C'est d'ailleurs des glissements de terrain et mouvements du sol qui avaient causé de nombreux dégâts lors d'un ancien séisme au Venezuela en octobre 1900, qui était le plus grand qui a eu lieu là-bas à ce jour, et qui était de magnitude 7,6 à 8,4 sur l'échelle de Richter. Revenons à juin dernier. Les séismes de Venezuela, produisant tous les dégâts dont je vous parlais, étaient de magnitude 7,2 à 7,5 sur l'échelle de Richter. Pourtant, le 25 juin, donc le lendemain, un autre séisme s'est produit, cette fois au large du nord du Japon, lui aussi de magnitude 7,2 sur l'échelle de Richter, donc comme le premier du Venezuela. Mais cette fois, pas de victimes et des dégâts matériels très faibles. Comment expliquer ça? Il y a plusieurs facteurs. Déjà, les conditions locales. Certaines zones fonctionnent comme des amplificatrices d'ondes. Ça dépend notamment de la nature des roches ou de la topographie. Par exemple, des villes situées dans une cuvette, comme Mexico ou Grenoble, sont plus vulnérables que d'autres si un séisme s'y produit. Mais les dégâts des séismes sont également une question de prévention et de politique. Au Japon, où les séismes sont habituels, les personnes sont habituées et s'exercent régulièrement. Elles savent donc comment réagir en cas de secousse. Sans compter les constructions parasismiques qui limitent grandement les dégâts liés à l'effondrement des bâtiments. Tous les pays sont donc très loin d'être égaux face à un séisme, et c'est ce qui joue énormément pour un danger naturel si difficile à prédire.
1: Alors, si j'ai bien compris, s'il y a un séisme, soit on est sur un amplificateur d'ondes et alors ça fait pas rire, ou soit on l'est pas et finalement on peut vivre la catastrophe de manière assez tranquille.
0: Alors je dirais pas tranquille, ça va dépendre de plein de facteurs, là c'était juste un exemple. Un séisme à partir d'une magnitude 6 ou 7, ça fait toujours énormément de dégâts, lorsqu'en tout cas ça a lieu au niveau des côtes. Là pour le séisme récent qui a eu lieu au Japon, il a lieu donc au large du Japon, donc il y a eu moins de mouvements au niveau vraiment de la partie continentale. Par contre, on a eu de la chance qu'il n'y ait pas eu de tsunami qui soit déclenché à ce niveau-là. Ça peut s'expliquer par les mouvements qui ont eu lieu, qui, cette fois, par hasard, par chance, n'ont pas généré de mouvements d'eau supplémentaires.
1: Et est-ce que à Lyon, il pourrait y avoir un séisme? Et tu parlais d'apprentissage, finalement, à gérer un séisme. Est-ce que nous, on est prêts à affronter un séisme de haute magnitude, ce que je ne souhaite pas, bien évidemment.
0: Mais je sais pas, là, si tout se mettait à trembler, Hugo, qu'est-ce que tu ferais?
1: Je pense que je crierais très fort.
0: Si on regarde les images qu'on a notamment du Japon, où les personnes sont très entraînées, c'est souvent se mettre sous une table en s'abritant la tête, par exemple. Mais donc, tout ça pour dire que nous, en France, non, on n'est absolument pas préparés à ce genre de choses. Est-ce qu'on peut avoir des séismes? Pourtant, oui, même en France métropolitaine, puisque au niveau des chaînes de montagnes récentes, comme les Alpes, comme les Pyrénées, il y en a encore régulièrement. Et c'est juste que ce n'est pas assez régulier pour qu'on ait pris ce genre d'habitude. Alors, à Lyon, comme on n'est pas très loin des Alpes, il peut y avoir des séismes. Et justement, si vous vous rappelez, en 2019, il y avait eu un séisme dans la vallée du Rhône, au niveau du Teil, de magnitude 5,4, qui avait fait quelques dégâts. Et donc, comme quoi, on n'est pas à l'abri, même en France métropolitaine, de ce genre d'événement.
1: Ok, merci, super. Peut-être que tu as des références à nous communiquer si tu veux on apprendre plus sur les séismes.
0: Alors, ce que vous pouvez faire si vous êtes curieuse et curieux, alors il faut avoir quelques notions d'anglais, c'est aller sur le site qu'on vous mettra sur le blog, qui est le site américain de référencement de tous les séismes. Et en fait, à partir de là, vous avez quasiment en temps réel tous les séismes qui ont lieu, qui sont rentrés par des scientifiques, avec le lieu, la magnitude, et vous allez pouvoir voir à quel point il y a vraiment des micro-séismes absolument tout le temps et à des endroits très spécifiques du monde quand même, qui dessinent un petit schéma de plaque tectonique, mais cela est une autre histoire qui sera racontée une autre fois.
1: Super, on va pouvoir voir les séismes arriver de loin. Quoique, non, on ne peut pas voir les séismes arriver de loin.
0: Non, on ne les verra pas arriver de loin.
1: Mais on peut les voir arriver.
0: On peut voir ceux qui sont arrivés.
1: En temps réel, ok. Bon, merci. Encore une petite pause musicale?
0: Allez.
1: Eh ben, c'est parti. Cette fois, c'est un morceau des Youngblood Brass Band.

0: Eh bien, nous voilà de retour donc dans les studios de Radio Canu pour l'émission On parle science, radioactivité. Et je crois qu'Hugo, il y avait un dernier sujet dont tu voulais nous parler pour la soirée.
1: Ouais, je voulais finir en faisant une petite trilogie. Enfin, une trilogie en comptant les deux chroniques qu'on a déjà faites. Donc toujours sur finalement l'interaction entre le savoir universitaire et puis ce qui peut se mettre en place dans le milieu associatif ou même à l'échelle de l'individu. Donc, je vais parler des sciences populaires comme appui à la science, puis de projets qui s'appuient sur la science pour des luttes politiques ou écologiques. Et puis maintenant, j'ai envie de parler d'accessibilité des sciences. Et je vais surtout parler de sciences naturelles encore, mais il en va probablement de même dans les autres domaines scientifiques, peut-être un peu moins en lettres. S'il faudrait demander à des personnes en lettres, tout simplement. Alors, comment accède-t-on au savoir scientifique ? Par l'intermédiaire de chercheuses et de chercheurs qui sont souvent débordés. Peut-être les croiserez-vous lors de rares conférences ou alors de passages furtifs à la radio. Mais si vous souhaitez utiliser leur savoir de manière technique, les croiser ne suffira pas. Peut-être faut-il s'intéresser un peu plus à la manière dont ils produisent leurs connaissances. Dans un monde moderne, une chercheuse, un chercheur, ça cherche à publier des études dans des journaux scientifiques. Cela consiste à écrire un article dans lequel on présente une question issue d'un contexte scientifique à laquelle on répond plus ou moins grâce à des hypothèses que l'on teste. C'est donc un article de spécialiste à spécialiste, c'est souvent en anglais. C'est très codifié, de sorte que quelqu'un qui connaît les codes, donc une chercheuse ou un chercheur, peut facilement se repérer dans le document. En revanche, c'est peut-être un peu plus dur pour le grand public, dirons-nous. C'est aussi un document, un article scientifique qui sera relu par les pairs, ce qui permet de limiter le nombre d'erreurs, ainsi que réduire au maximum la part d'interprétation. C'est un document qui sera cité par des collègues s'ils en éprouvent le besoin pour leur propre recherche afin de publier, eux, de nouveaux articles scientifiques. Et la boucle est bouclée. Ce processus de publication est important. Déjà parce que c'est le vecteur par lequel le chercheur produit de la connaissance scientifique et la communique. Mais c'est même encore plus important que ça, puisque les chercheurs vont se voir attribuer un indice de citation, une sorte de note qui évalue avec le temps et qui représente à quel point les articles ont un impact sur les autres chercheurs, à quel point ils sont utilisés par les autres. C'est donc une note d'utilité. C'est ce genre d'indicateurs qui sont regardés lors de recrutement ou de remise de prix, par exemple. Les chercheuses et chercheurs sont mis en compétition pour publier plus vite, pour publier plus, multiplier les articles, subdiviser les travaux au maximum. C'est une sorte de productivisme de la recherche ou de capitalisation de la recherche. La recherche est soumise à des logiques capitalistes et productivistes. Mais c'est pas tout à fait de ça que je voulais parler encore, parce que moi j'étais encore sur l'accessibilité de la recherche. Alors, chercheuses et chercheurs sont financés en grande partie par des institutions publiques, notamment en France. Donc ils produisent des articles, on en a parlé. Et ces articles doivent être publiés, et pour ce faire, il faut aller voir des privés. Ce sont les grandes maisons d'édition scientifique avec des revues prestigieuses comme Nature ou Science. Il faut que ces chercheuses et chercheurs, encore une fois rémunérés par l'État, payent pour que l'article soit accessible à toutes et tous. Scientific Report, les frais de publication pour l'accès libre, le libre accès, sont de l'ordre à 2-3 milliers d'euros. À Nature, ils peuvent dépasser la dizaine de milliers d'euros, voire davantage, selon les formats de publication. Je me dépêche. On est pressé. Et si ces frais ne sont pas payés, alors l'article peut rester d'ailleurs un abonnement payant qui coûte plusieurs dizaines d'euros à l'achat individuel et que les universités, donc l'État à nouveau, va acheter. Donc c'est super, on rémunère des chercheurs pour qu'ils payent des grands journaux ou que l'université les paye pour qu'ils puissent avoir accès à la connaissance. Et c'est quelque chose qui reste, c'est quelque chose qui reste très cher. Et voilà, pour aller vite, sachez que le groupe Springer Nature, qui est une maison d'édition, qui possède notamment Nature et Scientific Report, eh ben, génère plusieurs milliards d'euros de chiffre d'affaires annuel. Tout ça pour sous-traiter le travail, c'est-à-dire la mise en page. Voilà. Alors, au sein de la communauté scientifique, on essaie de développer des moyens de diffusion pour essayer de contourner ce problème. Alors, en France, il y a HAL, les hyper articles en ligne, qui est une plateforme développée par le CNRS et qui permet de partager des connaissances scientifiques ou encore des thèses et qui est taxée gratuitement. Et puis, il y a une femme, Alexandra Elbakian, qui est une chercheuse en informatique originaire du Kazakhstan, qui s'est retrouvée confrontée au même problème que beaucoup d'étudiants et de chercheuses et chercheurs, c'est-à-dire les limites de la publication scientifique. Et alors, elle a fondé Sci-Hub en 2011, qui est un site web qui permet d'accéder gratuitement à des articles scientifiques qui sont notamment protégés par des abonnements. Alors, il faut savoir que ces articles scientifiques possèdent un DOI, et c'est grâce à ce DOI qu'on va mettre dans Sci-Hub qu'on va pouvoir accéder à ces articles. Alors, Sci-Hub, c'est un site qui est condamné. Hein. En France, on n'a pas le droit d'y avoir accès. Alors, il y a des miroirs qui proviennent d'autres pays, ou si vous avez des VPN, il est tout de même possible d'y accéder. Mais c'est un site qui est réprimandé, donc pour protéger ces grandes maisons d'édition. Mais Sci-Hub, c'est aussi un outil qui permet à des étudiants d'accéder aux connaissances et de travailler convenablement, ou même à des pays émergents qui n'ont pas le luxe de payer ces articles scientifiques, et ben de se les approprier et de pouvoir, eux, à leur tour, faire de la science. Alors, pour finir, le nom de cette femme du Kazakhstan, Alexandra, attendez, je retrouve le nom, Alexandra Elbakian, elle va être donnée à de nombreuses nouvelles espèces, notamment en biologie. Ça va être notamment des poissons-chats, des guêpes, tout un tas d'animaux. Alors, comme ça, ça peut vous paraître un peu rigolo ou un peu bizarre, mais sachez que pour des biologistes, c'est un grand honneur, et c'est même plutôt la classe. Merci.
0: Merci Hugo pour ta chronique. Bon, je ne vais peut-être pas avoir le temps de poser des questions puisque visiblement il y a une attente pour l'émission suivante.
1: Je parle trop. Mais on va conclure.
0: C'est ça.

0: ça c'est plutôt logique. J'ai eu la chance de pouvoir commenter une des deux des conférences, mais surtout une des conférences à la PC Gaming Show avec une personne dans ce studio, et visiblement ce n'est pas toi, Bettina.
1: Non.
2: C'était une très bonne soirée qu'on a passée avec quelqu'un d'autre en plus.
0: Oui, c'était avec Lupus et non, c'était avec Belten.
2: C'était avec Belten. Un jour, on vous le présentera parce qu'il a des choses à dire.
0: Oh oui, je pense que dans pas très longtemps, il aura beaucoup de choses à dire.
2: Il paraît qu'il travaille dans le milieu. Voilà. Soutien à tous les gens d'Arkane. Au passage, je le dis ça comme ça.
0: Ça n'a aucun rapport avec Belten, évidemment.
2: Absolument aucun.
0: On a passé effectivement une très bonne soirée. Déjà, parce que c'était, selon moi, le meilleur PC Gaming Show que j'ai vu depuis très longtemps en termes de qualité de jeu. Les PC Gaming Show, souvent, c'est un peu l'enfer.
1: Mais tu vois, ouais, je l'ai pas vu, je crois. J'ai regardé le Xbox Showcase. Mais ouais, non. PC. Tu vois, en fait, il y en a tellement que je sais même plus.

0: que j'ai vu et ce que j'ai pas vu, quoi.
1: Bah, disons que je suis passé. Alors, à titre personnel, je suis passé assez rapidement sur les consoliers. Ouais. Donc Nintendo.
0: Mais si, mais attends, PC Gaming Show, c'est pas, ils ont pas fait la mise en scène.
1: Fashion Friends.
0: Ouais.
1: Oui.
0: Oh bah si, j'ai tout vu. J'ai tout vu.
1: C'est eux.
0: Les scénettes cringe, j'ai tout vu.
1: Non, mais alors PC Gaming Show égale cringe, hein, attention. Hein, c'est.
0: Oui, mais là c'était assumé, c'était drôle.
2: Oui, oui. Mais c'était moins pire.
1: C'était
2: que les années précédentes.
1: Bien moins pire.
2: Oui,
1: oui. Et surtout, ils avaient de bien meilleurs jeux en plus.
2: On va pas dire que c'était bien, mais c'était moins pire.
1: Et surtout, ils avaient de bien meilleurs jeux que d'habitude, donc
0: non.
1: Franchement, enfin d'habitude c'est la purge. Honnêtement, c'est la punition. Tu te tapes le PC Gaming Show. En plus, c'est l'une des dernières. Et elle dure 2 heures. Et ils font des blagues de merde.
2: Soir.
1: Et c'est toujours compliqué.
2: Elle est le dimanche soir après qu'on soit déjà tapé.
1: Et souvent, en plus, quand t'as des redits, t'es encore. Oh, je perds mon temps pour rien. Vous faites chier. Alors, non, là, honnêtement.
0: Ouais, ça allait.
2: Et surtout, il n'y avait pas eu des tunnels de pub.
1: Ouais.
2: Il y a eu vite fait un peu de pub, etc.
0: Pour une
2: machine, tu sais, pour un PC.
1: Oui.
2: Qu'on pouvait gagner avec 16 gigas de RAM. Donc le truc qui vaut 3 salaires. Mais ça, en tout cas, je vais devoir parler.
1: Mais oui, et puis en plus le truc que j'avais aussi beaucoup apprécié, c'était le format. À un moment, ils ont mis un format d'interview avec des devs qui était un peu avant la PC Gaming Show et inclus à l'intérieur.
0: Oui.
1: Et bah c'était super intéressant, tu vois.
0: Ouais, ouais.
2: C'est vrai que c'est une des vrais comment dire des vrais moments un peu bancal dans le Summer Game Fest, les moments où les devs viennent s'exprimer.
1: Et on
2: en avait un peu
1: bien,
2: parlé pendant la GFRM Direct, où tu as fois des gens, ils ne sont pas formés à ça, ils ne savent pas le faire, et c'est toujours un peu compliqué.
0: Ça fait des vidéos vraiment fait main, mais par des gens qui ne savent pas trop faire.
2: Non, mais difficile à regarder des fois.
0: Ouais,
2: enfin,
0: ouais.
2: Ce n'était pas le cas de toutes,
0: non,
2: parce qu'il y en a certains justement qui s'en sortent pas trop mal dans l'exercice, mais aux alentours, enfin dans le cadre du Summer Game Fest dans son ensemble, c'est tout, tu parlais un peu du ressenti général. On l'a plus encore pendant justement la fête à Geoff du vendredi soir, le Summer Game Fest officiel avec le nom qui va avec, où il a régulièrement, en fait, des gens qui ne sont pas des anglophones qui viennent parler et qui sont traduits juste après par
1: souvent les japonais, souvent les studios japonais,
2: c'est ce qu'ils font,
1: et ça fait un temps compliqué,
2: très long. Il manque le côté joyeux, le côté regardez, on transmet l'enthousiasme parce qu'il y a cette histoire
1: et des fois justement le décalage culturel est entre ce qui est attendu d'une présentation par un japonais pour un public japonais et ce qui est attendu, en fait des fois t'as vraiment une différence qui est presque entre guillemets choquante quand on repense par exemple au Yakuza Like où d'un coup d'abord tu as une présentation très japonaise, très carrée, puis d'un coup t'as Snoop Dogg qui arrive en mode j'en ai rien à branler. C'était très bizarre.
2: Et regardez, j'ai ramené Tupac.
1: Tu vois, la juxtaposition, déjà le moment juste de Snoop Dogg était bizarre, mais la juxtaposition avec le côté japonais très droit, en plus avec le côté décalage avec la traduction à chaque fois, c'est le Summer Game Fest comme on le connaît, c'est-à-dire quelque chose dans la Uncanny Valley.
2: c'est toujours effectivement, tu l'as à ce moment-là, mais tu l'as pendant le Day of the Dev aussi.
0: Ouais.
2: Tu as, en fait, tous ces moments où finalement tu vas avoir des devs qui vont parler face cam de leur projet de différentes façons. Tu l'as des fois avec d'autres gens qui sont là pour les interviewer de façon un peu cadrée. Tu as simplement, en fait, ils parlent avec un accent anglais quand c'est pas leur langue maternelle, que tu sais pas trop d'où il sort. Enfin, c'est toujours en fait des moments où tu sais jamais réellement où ça va aller, si ça va fonctionner.
1: Je tiens à dire quand même je tiens d'ailleurs à inciter tous les devs français, continuer à avoir the Frenchiest accent ever.
0: C'est
1: incroyable, j'adore. Je kiffe. Limite des fois l'accent est tellement français que même moi je comprends pas ce qu'il raconte, c'est fou.
2: Mais depuis Expédition 33, c'est
1: non, mais j'adore.
2: Ça me fait
1: trop marrer parce que. Mais c'est pareil, tu sais, quand tu vas voir la Latine américaine et que des fois, il y a des types, ils ont un accent à couper au couteau, ils parlent anglais, rien. Mais, enfin. Moi, je trouve ça, globalement, ça fait partie du charme du truc, tu vois.
2: Mais, et c'est pas lié, effectivement, à le côté intéressant de regarder, effectivement, des gens parler de leur jeu. Parce que certains savent le faire et certains savent pas le faire, quel que soit, au-delà de la langue et de l'accent.
1: Bien sûr, bien sûr.
2: C'est un vrai exercice qui est pas maîtrisé par tout le monde. Et effectivement, ça fait partie, je trouve, des incertitudes à chaque fois qu'on regarde ce genre d'événement.
1: Ouais. Effectivement, effectivement. Eh bien, merci à vous trois. On va passer au moment fatidique.
0: À vous trois ? Il y en a un qui s'est dédoublé ?
1: Bah oui. Ouais. Alors moi, je me vous vois.
0: Ah, d'accord.
2: Il parle de lui à la troisième
1: personne. Personnellement, je me vous vois. Donc, c'est comme
2: on
1: ça.
2: Va couper le micro. On va être à trois toujours. Ouais. Hey. Mathématiquement, on est bon.
1: Merci à nous trois, donc.
0: Voilà.
1: Je suis très beau.
2: Regardez pas les photos et les vidéos. Hein.
1: C'est pour ça qu'on fait de la radio. Bettina, est-ce que tu peux me parler d'un premier jeu qui t'a fait tilter lors du Summer Game Fest ?
0: Ouais, avec grand plaisir. Après, c'est probablement pas une surprise pour beaucoup de gens, mais comme je me tiens pas trop au courant, je déteste les trailers, les teasers, les trucs comme ça, donc je me renseigne pas forcément trop. Et l'été, c'est l'occasion justement de faire une overdose de trailers. Et du coup, ouais, je suis très intriguée par 1666 Amsterdam. Donc c'est un jeu d'action-aventure narratif. Je vais quand même en dire quelques mots pour le présenter. Mais du coup, il y a donc à savoir qu'on peut jouer au prologue sur Steam, mais moi personnellement, je n'ai pas joué au prologue. Donc je vais vraiment juste vous parler de mes impressions et de mes espoirs, juste par rapport à l'annonce qu'on a vue. Donc on incarne Noah Brooklyn, qui est une perceptrice élevée par les Zendari. Alors ne me demandez pas ce que c'est que les Zendari, mais j'ai hâte de découvrir. Et en fait, elle manie la sorcellerie et les sortilèges qui sont transmis de génération en génération par ces fameux Zendari. Mais on incarne aussi Aaron, qui est en fait un être qui a été invoqué sous forme de chat, et on va pouvoir alterner entre les deux gameplays. Donc à voir ce que ça donne. J'ai pas vu trop de gameplay du chat.
2: On peut jouer un chat, donc Game of the Year.
0: Ah, grave.
1: Ah, donc c'est Assassin's Stray.
0: Ouais, c'est ça, complètement. Et donc, ouais, notre mission, ça va être de lutter contre une force obscure très ancienne qui est en fait incarnée par des entités qui se dissimulent parmi les humains. Et du coup, il va falloir les débusquer et collecter leurs pouvoirs. C'est ça notre rôle de perceptrice.
2: Comme dans Heroes ?
0: Oui, sauf que là on est
2: la reine de vieux, oui, bah, oui, oui. Qu'il y a, bon.
0: Le fameux tueur en série qui récupère les pouvoirs.
2: Exactement.
0: Tout à fait. Je sais plus comment il s'appelle, mais oui. Donc ouais, le lore a l'air intéressant, en tout cas par rapport à mes goûts personnels. Et donc ouais, tout ça pique ma curiosité. Et puis ça convoque beaucoup l'imagerie des sorcières et j'aime bien. Ça m'attire plutôt pas mal. Donc voilà, il devrait sortir normalement à la fin de l'année 2026. Bon, après, on verra ce que ça donne vraiment. Mais ouais.
2: On a deux, trois choses à ajouter.
1: Ouais, ouais. Je vais juste ajouter un truc. Pourquoi j'ai parlé d'Assassin's Creed, c'est parce qu'il y a l'implication de Patrice Desilets.
0: Tout à fait.
1: Qui est donc le un des créateurs. Oui,
0: directeur créatif de Assassin's Creed.
1: Ouais, voilà. Et qui a été. En fait, qui avait. Même pour ceux qui avaient vu les premières vidéos, il y avait des vidéos d'essais en fait déjà sur ce qu'allait devenir Assassin's Creed et tout, qui avaient été présentées par Monsieur Desilets. Donc
0: oui, il y a longtemps.
1: Oui, voilà, il y a longtemps, donc, et qui avait quitté Ubisoft depuis. Donc il y a ça. Mais je pense que Romain a autre chose à dire sur le sujet, et c'est quelque chose dont j'ai entendu parler, mais je pense qu'il est plus au courant que moi.
2: Alors effectivement, tu l'as cité effectivement qu'il y a un prologue disponible sur Steam qui a été rendu disponible au moment où la page Steam ouais. a été apparue pendant
1: la conférence, oui.
2: Tout à fait. A été constaté par des gens qui surveillent un petit peu les choses de près que le contenu en fait dans ce jeu avait été en partie généré par IA.
0: Ah. Mais putain, mais je savais pas du tout. Okay.
2: Ce qui fait que, en fait, ça n'avait pas été déclaré par le studio. Quand la question a été posée au studio et notamment à Patrice Desilets, il a dit oui, mais vous comprenez, c'est des placeholders et puis on modifiera ça plus tard, mais on était quand même bien emmerdé de s'être fait choper.
1: Ouais, voilà.
0: Ok,
1: c'est
0: ok,
1: ça,
0: ok.
1: C'est ça.
2: Voilà, la petite subtilité qu'il fallait mentionner malheureusement.
0: Non, mais tu fais très bien.
2: Parce qu'effectivement, moi aussi, j'étais complètement vendu par le truc. Hein.
0: Ouais,
2: et puis,
0: ouais.
2: Surtout, les images, j'étais vendu.
1: Et puis surtout, enfin, moi, j'étais très content d'avoir quelque chose de Patrice Desilets parce que. Enfin, il faut comprendre que ce qu'on connaît d'Assassin's Creed, entre ce qu'on connaît maintenant d'Assassin's Creed et ce qu'il avait créé à la base, oui. Il y avait quelque chose de beaucoup plus organique, on va dire, où c'est plus limite une enquête géante, etc. C'est ce qui, en tout cas, c'est ce qu'ils voulaient mettre en place.
0: Ouais, ouais.
1: Et que tu te dis, tiens, s'il arrive à mettre ça en place dans un jeu en 3D aussi historique et tout ça, ça pouvait vraiment être très intéressant. Et puis, il y a aussi le fait, voilà, comme tu disais, le thème des sorcières, un truc, ça m'avait beaucoup intrigué quand Ubisoft avait parlé de Assassin's Creed Exe. Donc, vous voulez parler aussi de ce thème-là. Alors, c'était il y a longtemps, on ne sait pas où ça en est, etc. etc.
2: Alors, on sait qu'ils ont changé le directeur créatif plusieurs fois.
1: Ouais,
2: le mec passe, revient, il licencie, il revient.
1: Oui, ouais, voilà.
2: C'est je bordel, sais que on ne sait pas quand est-ce qu'ils sont arrivés.
1: Mais c'est juste. En fait, moi, je me souviens juste à l'annonce, j'ai fait ouais, ça peut être cool. Tu vois, ça peut être cool. Après, qu'est-ce que ce sera comme. On sait, je ne sais même pas s'il sortira un jour, on n'en sait rien, tu vois. Mais c'est vrai que, justement, quand tu vois le 1666 Amsterdam, tu te dis tiens. C'est peut-être cette vision-là qui pourrait être intéressante. Bon, on verra comment ils s'en sortent par rapport à ces, par rapport à justement cette gestion avec de l'IA générative.
0: Bah là, il y a plusieurs scénarios possibles. C'est que soit ça sort avec de l'IA, mais du coup, il y a énormément de gens qui vont leur tomber dessus et ça va pas être, ça va être assez mal reçu par beaucoup de gens. Soit ils retravaillent le truc, mais du coup, ils vont décaler la sortie parce que.
1: De toute façon, ils ont pas mis de date, si je me souviens bien. Ils avaient juste mis un prologue en disant.
2: Genre 2027 ou un truc comme ça. Ça,
0: j'ai pas trop su trouver une source sûre parce que sur Steam c'est juste écrit prochainement.
2: Ouais.
0: Il y a zéro précision. Mm-hmm. Mais en essayant de chercher un peu justement qu'est-ce qui a pu être dit, à un moment donné il avait été fait mention justement de fin 2026. Mais c'est pour ça que je l'ai utilisé avec des grosses guillemets. J'ai dit il devrait sortir fin d'année 2026, mais en vrai je serais pas du tout surprise que ce soit pas le cas et que ce soit reporté à plus
1: tard. Bien sûr. Parce que ça a l'air. Enfin, on parle d'un jeu 3D. Avec une 3D quand même assez assez goûtue.
0: Ouais.
1: On sait que c'est un jeu qui va demander beaucoup de ressources de base et que entre guillemets, même si tu dis je vais utiliser de l'IA et après je vais maquiller derrière pour que ça se ressemble pas trop, ça te prend du temps.
0: Si t'as utilisé l'IA en placeholder et qu'il faut tout remplacer,
1: ça te prendra du temps de toute façon. Donc. Ouais.
2: Mais c'est vrai que c'était les premières nouvelles qu'on avait de Patrice Desilets depuis Ancestors, Odyssey, dans lequel on jouait des primates qui évoluaient, qui avançaient tout doucement vers Sapiens. Quoi.
1: Ouais, un jeu assez particulier qui a eu un succès assez mitigé.
2: Qui a été intéressant dans le concept, qui a eu des défauts de game design, mais qui était malgré tout une tentative. Intéressante.
1: C'est souvent pour ça qu'on aime suivre quelqu'un comme Desilets. Et de manière générale, les créateurs français des années 90-2000, justement, où tu avais des gros concepts, je pense à Sokal, je pense à d'autres gens, tu vois. Toujours, tu dis les concepts. Alors après, la mise en œuvre, c'est autre chose. La mise en œuvre, toi, mais les concepts, tu te dis putain, il y a quelque chose, quoi. Merci Bettina. Moi, je vais parler. Tu parlais de la Deutsche Indie Showcase.
0: Oui.
1: Je vais parler d'un jeu.
2: Quoi
1: La Deutsche Indie Showcase. tu veux que je fasse le reste de ma chronique en allemand? Parce
0: non,
1: que
0: s'il
1: je
0: te
1: suis
0: plaît.
1: Capable.
2: C'est bien ce qui m'inquiète.
0: Par pitié.
1: Non, je vais parler d'un jeu qui s'appelle Children of Saturn.
0: Oui.
1: Un jeu de Nils Schultze, un jeu de passage à l'âge adulte de scénette en scénette, un peu en mode found footage, tu vois. C'est donc pour ceux qui sauraient pas, peut-être si vous avez vu Blair Witch à l'époque Cloverfield, on a l'impression que quelqu'un a une caméra et puis est en train de filmer des petites scénettes. Et là, c'est des scénettes vraiment en fait où on suit un groupe d'ados qui grandit. Dans une ambiance, en fait, c'est comme si c'était dans une ambiance mode Life is Strange, sauf que ce sont des gens absolument paumés et qui aiment beaucoup le punk. Et j'ai eu en plus la démo était disponible à ce moment-là. J'ai adoré tous les instants que j'ai passés sur ce jeu. On est sur quelque chose de très narratif, on est sur quelque chose qui va pas forcément t'expliquer son histoire, ou c'est vraiment tout sur de l'ambiance, sur ce côté fin d'adolescence, jeune adulte, où en même temps t'es sûr de ce que tu veux faire, en même temps tu te cherches toutes les 5 secondes.
2: Tu écoutes de la musique bizarre.
1: Non, tu écoutes de l'excellente musique. D'ailleurs, la BO de Children of Saturn, mortel. Ouais.
0: À toutes les personnes qui nous ont dit ça te passera.
1: C'est juste une phase.
0: Ouais, c'est juste une phase.
1: Et non. Ben non. C'était trop bien. Mais ouais, la démo m'a conforté sur l'impression et attirante et bizarre. Et ben ça marche extrêmement bien. Je conseille d'ailleurs, je ne sais pas si c'est encore en ligne, mais l'ami Lupus avait fait une...

0: adulte, va falloir que tu fasses des choix, que tu partes de ton petit trou paumé, etc. Donc,
1: un peu pareil dans Mixtape, oui, mais pas avec l'optimisme.
2: C'est pas la même ambiance.
0: Voilà, non, pas du tout la même ambiance.
1: C'est marrant que, tu vois, deux jeux à peu près dans ces environnements-là, dans ces ambiance là,
2: c'est les mêmes thématiques et tout.
1: Parce que même musicalement, Mixtape a une vraie identité musicale
0: pour
1: signifier une période et un moment de l'existence qu'on a connu.
0: En tout cas, il y a quelque chose de profond qui a l'air profondément, je vais pas dire optimiste, mais en tout cas qui se veut plaisant dans Mixtape.
1: Oui.
0: C'est pas ce que je vois dans Children of Saturn.
2: Un peu nihiliste.
0: Ouais, voilà. Alors, pourtant, il est cool à jouer, mais il y a un côté qui se dit. Vas-y, c'était pas juste une phase, quoi, c'est tout.
1: ce serait intéressant de les comparer quand les deux sont sortis.
0: Ouais.
1: Mixtape est sorti.
0: Ouais. Il est toujours sur ma wishlist, Mixtape.
2: Je l'ai toujours pas fini parce que je trouve pas le temps de jouer en ce moment, mais je pense que j'ai fait les deux tiers. Bah, vous vous rappelez cette émission où j'ai eu un trou et j'arrivais pas à vous dire à quoi j'étais en train de jouer en ce moment? Bah, c'était Mixtape.
0: D'accord. Voilà. Je sais pas si c'est une bonne chose pour le jeu
2: ou pas. C'est juste les noms, je ne retiens pas les noms.
0: Romain, est-ce que t'as un jeu qui vient de popper ?
1: Oui, absolument. je vais partir sur une direction un petit peu différente avec un Vampire's Masquerade Eternal Whispers. Donc on est sur du jeu de rôle, clairement narratif. Donc on est sur un jeu dans l'univers donc officiel de Vampire la Mascarade. Ce jeu de rôle qui a déjà été décliné pas mal de fois en jeu vidéo, sur plein de façons différentes.
2: C'est-à-dire pour le meilleur et pour le pire.
1: Ouais, il y a eu des bons, il y a eu des jeux extrêmement, il y a eu même des visual novels, donc uniquement en fait du texte et de la discussion, il y en a un certain nombre. Il y a eu Bloodlines, il y a eu Bloodlines 2.
0: Je pense à Big Bad Wolf, malheureusement.
1: Oui, et aussi avec Swan Song.
0: Oui.
1: Bref, celui-ci, c'est un studio que je ne connaissais pas, qui s'appelle Flyos, qui s'occupe de ça, et on est dans une... Voilà, on se réveille d'une torpeur qui a duré des dizaines d'années, comme souvent, hein, et on se réveille donc dans un Montréal, donc dans l'univers de la mascarade, donc avec des vampires partout, et on est sur une représentation en vue isométrique, un petit peu... Je vais pas dire à l'ancienne, mais sur quelque chose de pas en vue à la première personne, extrêmement réaliste. Avec
2: une vibe un peu rétro, mais
1: ouais,
2: c'est pas...
1: en tout cas assez minimaliste au niveau de la présentation, enfin qui s'intéresse finalement à l'ambiance que ça va montrer, et beaucoup plus finalement sur le texte, sur les rapports, etc., la discussion, que sur je sais pas, de l'action ou des combats ou ce genre de choses.
0: Est-ce que ce serait pas justement un héritage de... d'un Disco Elysium ou ce genre de choses, j'imagine.
1: J'ai l'impression que ça va un petit peu dans cette direction-là en termes d'écriture. J'ai perdu le casque.
0: Oui, non, mais on t'entend bien.
1: Pas de problème. Mais du coup, ça m'a surpris pendant une seconde. ça a l'air d'être de s'approcher de ça, en tout cas, vraiment de s'intéresser finalement aux personnes, aux choix qu'on va faire, aux discussions, enfin vraiment beaucoup basé sur le texte. Visuellement, c'est assez sympa. Je n'ai pas envie d'utiliser le terme minimaliste, mais... Ça s'intéresse beaucoup à l'ambiance, bien plus à l'ambiance qu'à du photoréalisme dans lequel on va tu vois les choses, action, etc. Et j'aime bien cette approche-là. Je pense que c'est une des bonnes façons d'aborder un univers aussi riche que la mascarade, que Vampire la mascarade, et le monde, le World of Darkness en général. Donc voilà, c'est pas annoncé avec une date pour l'instant. Ça veut pas faire des effets de style je sais pas comment trop le dire. C'est assez discret comme annonce aussi. C'est un éditeur qui est pas très très connu. C'est Quali. Alors la dernière fois qu'on a entendu parler de Quali, c'est quand ils ont viré tous les gens qui ont fait leur FPS là. The Last Abyss ou un truc dans le genre, qui n'était pas inintéressant, une sorte de Returnal un petit peu moins ambitieux, mais et bref, le jeu est sorti, ça s'est pas super bien passé au niveau des ventes, du coup ils ont viré toute l'équipe interne qui avait développé le jeu, donc on félicite vachement ce studio qui me semble est britannique, enfin cet éditeur qui est britannique, mais toujours est-il que c'est je pense la bonne approche narrative est construite autour d'un univers et bien plus qu'autour de l'action. Pour la mascarade, qui est quand même beaucoup plus adaptée. à ce genre de proposition.
0: Ouais, ce côté justement très écrit et très narratif me fait vraiment penser à justement au prochain jeu de

0: je crois, édité par Wadjet, hein, qui s'appelle Nightcrawlers.
1: Si oui, pas, si Nightcrawlers, pas absolument.
0: Et dont j'avais fait la démo. Là, d'ailleurs, si vous vous dites, oh, je vais regarder un petit peu la démo pour voir ce que vous en avez pour 2 heures. Et c'est que du texte et c'est très très,
1: elle est très cool.
0: C'est très cool, voilà.
1: L'écriture, c'est de l'auteur de des jeux Sunless Skies et Sunless Sea.
0: C'est top. C'est top.
1: Quelqu'un qui sait écrire effectivement des univers.
0: Et c'est très bien doublé aussi, mais c'est pas étonnant parce que c'est du Wadjet.
1: Et c'est Ben Chandler.
0: Oui. Qui fait les graphismes, ouais.
1: Et ça,
0: Ben Chandler qui a fait voilà les, enfin.
1: Qui a fait beaucoup de jeux Wadjet.
0: Les Techno Babylon.
1: Excavation of Hosbro. Il a pas fait tout, mais il a participé.
0: Mais il a quasiment, enfin voilà.
1: C'est un gars incroyable en termes de.
0: D'ailleurs, j'ai fait exprès de pas parler du prochain Ben Chandler juste parce qu'il était pas dans le serveur, mais le prochain Ben Chandler, il va être. Il a l'air baboule.
1: À mon avis, à un moment ou à un autre, tu vas nous en reparler.
0: C'est clair. Bettina, est-ce que tu as un deuxième jeu?
2: Alors oui, j'en ai plein, il faut que je choisisse. il est 40...
1: On en est tous là.
2: Ouais. De quoi je vais vous parler?
1: Sauf qu'on pensait que toi, t'avais préparé.
2: Mais j'ai préparé,
1: alors
2: mais
1: nous,
2: du
1: non,
2: coup,
1: hein.
2: Trop de trucs. Non, mais si, mais je vais vous parler de Kemori, je pense. Donc un jeu d'action-aventure au Japon. Et oui, je suis une weeb, et alors?
0: alors, je sais pas pour Romain, mais c'est pas ici, là, la personne qui parle au micro qui va te dire « Oh là là, la weeb, c'est pas bien
1: hein. !» Alors moi, je suis en minorité. Et je vais donc couper vos micros.
2: Fun fact pour les gens qui nous écoutent, il faut savoir que à chaque fois qu'on se voit pour avant l'émission ou après l'émission, quand on rentre en métro avec Xavier, on parle de quel est l'animé qu'on est en train de regarder en ce moment.
0: Et voilà. En plus là en ce moment il y a des trucs.
2: Ouais.
1: Et c'est pour ça que je rentre pas avec eux en métro.
2: C'est ça. Et donc ouais, ça a l'air Kemori, ça a l'air d'être vraiment comme jouer un shonen quoi sur le papier. Franchement, ça me tente de fou. Ça fait très penser à Jujutsu Kaisen par exemple, mais aussi à beaucoup d'autres mangas du même genre.
0: Carrément.
2: En fait, on va incarner des chasseurs de yokai. Donc, pour celles et ceux qui ne savent pas, les yokai, en fait, en résumé, c'est les esprits du folklore japonais et il en existe énormément. Donc, il y a vraiment de quoi faire avec ça. Et donc, dans le jeu, il y aura 3 classes de chasseurs selon leur manière de combattre, donc soit au katana, à l'arc ou avec de la magie. Donc bon, le trailer, franchement, ça donne plutôt envie. Enfin, moi en tout cas.
0: Un trailer très action.
2: Ouais, ouais.
0: Pour le coup. Hein.
2: Oui, très très action.
0: Très jump cut action, genre paf. Donc
2: faut voir ce que ça donne manette en main. À l'heure actuelle, je n'en sais rien. Mais en tout cas, de ce qu'on voit dans les images, vraiment, l'accent, il est mis sur, sur la mise en scène et sur créer des persos stylés, avec des fringues stylées, qui prennent des poses stylées et qui font des trucs stylés.
0: Oui, non, mais évidemment.
2: Ouais, voilà, non, mais complètement.
0: Moi, j'ai juste peur du côté « Ah, ça a l'air super stylé et tout », et tu tombes sur un Ninja Gaiden où tu vas roter du sang.
2: Ah ouais, ça, je sais pas.
0: Parce que les Japonais sont très fans aussi de ça, ouais, des jeux qui... C'est super cool, mais en fait, dur.
2: Ouais, peut-être. Alors j'ai pas
0: voir.
2: Du tout eu cette impression, mais encore une fois,
0: ça peut arriver.
2: On est basé, me base sur un trailer, donc je n'en sais rien. C'est possible. En tout cas, ouais, moi je suis très sensible à cette DA perso. Ça me hype. Donc ouais, j'espère que le game feel va être chouette. J'espère que l'histoire va être intéressante aussi, parce que personnellement, j'ai besoin d'avoir une histoire qui m'embarque dans une aventure. Sinon, je m'ennuie très vite. C'est annoncé pour 2027 sans plus de précision. Donc,
0: 2028.
2: Ouais, on verra.
0: Non, mais oui, enfin, juste le truc, c'est comme tout, hein, on ne sait pas à quel stade d'avancement c'est. Tu sais chez qui a fait ça ou pas?
2: Oui, c'est son nom, c'est Ikumi Nakamura et son studio Unseen. Et justement,
0: c'est chez une grosse boîte ou derrière?
2: Je sais pas exactement. Et,
0: genre un Bandai Namco, parce que honnêtement, vu ce que ça montre, et quand on connaît un peu le tissu du développement indé au Japon,
2: ouais,
0: c'est difficile de se dire qu'il a sorti ça tout seul comme un grand dans son coin. Parce
2: c'est
0: que
2: une femme.
0: Ah, elle. Qu'elle a sorti tout seul ça dans son coin.
2: Et ouais,
0: ça paraît compliqué.
2: Je sais pas trop. Je sais pas trop qui peut éditer ou accompagner Kemori. Je sais pas.
0: Okay. Ouais,
2: j'ai mal fait mon travail de recherche.
0: Non, mais c'est pas grave.
1: Je t'avoue que j'aurais pas d'infos à rajouter. Mais...
0: Pour le coup, c'est pas grave parce que, honnêtement, il a fait quand même pas une bonne impression à pas mal de gens pendant Summer Game Fest. Donc, je pense qu'on va en entendre parler dès qu'il y aura genre un nouveau trailer. Je pense qu'on on s'en reparlera à ce moment-là.
2: Bah, j'ai vraiment très peur de ce truc de justement le trailer en met plein les yeux et que ce soit finalement un peu décevant. J'ai peur de ça. Donc, je n'en sais rien.
1: En fait, ça fait partie des risques du
0: Summer Game Fest. Ouais. Tout dépend du stade de dev en vrai. Ouais. C'est toujours comme ça. Hein. C'est-à-dire, voilà. Moi, je vais parler d'un jeu wholesome. Voilà, parce que forcément...
1: Parce que ça suffit, vos jeux avec des gens pas coup, contents et pas heureux.
0: Ah, pardon.
2: Comme j'étais en train de chercher sur Google pendant qu'on parlait, en fait, le seul truc que je lis, c'est développé par Unseen, édité par Unseen.
0: Bon. Ok, d'accord. Voilà. Alors, c'était, alors, le truc, ça, enfin, Unseen, je sais pas quel moyen... c'est, mais on est d'accord que de toute façon, pour passer un trailer, c'est déjà, faut avoir des sous.
2: Oui.
1: Donc, c'était pendant le Summer Game Fest, le soirée du vendredi soir.
0: Ouais. Voilà, et enfin voilà, on n'a pas rappelé les prix, mais on le refera tranquillement pendant le Game Award. Mais bon.
1: C'est pas du niveau du Game Award.
0: C'est pas au niveau du Game Award, mais, mais bon, c'est pas donné, quoi. C'est-à-dire que.
1: On
0: va être clair, c'est en milliers de dollars. C'est en dizaines de milliers de dollars.
1: J'aurais dit centaines, mais.
0: Je sais pas à quel point c'était long, donc faut voir.
1: C'est vrai qu'il y a aussi eu des vrais tunnels. Il y avait beaucoup d'argent.
2: Ah, oui.
0: Et il me semble que ça, c'était un trailer genre 30 secondes, donc je sais pas.
2: Il était assez court, ouais.
0: Donc je sais pas, mais bon.
2: Ah non, mais il y a quand même une partie interview. Est-ce que c'était pendant Day of the Dev? Je ne sais plus. Mais justement, elle a fait il y a eu une autre vidéo où elle est face cam et elle parle du projet.
0: D'accord. Donc, ouais, bon, ça veut dire quand même un budget market.
2: Ouais.
0: Pas dégueu. Donc, à voir ce que c'est Unseen là-dessus. Ce serait pas étonnant aussi que ce soit, par exemple, il y a un groupe chinois derrière. Ce serait pas si étonnant.
2: Peut-être, je ne sais.
1: Pour qu'ils puissent se retirer comme le NetEase se retire de tous ses projets.
0: Genre, vous avez aimé la vidéo? Bon, bah voilà.
1: Vous avez aimé
0: Dragon, un jeu Wholesome.
2: Ouais.
0: Un jeu Wholesome.
1: De la joie et de la bonne humeur.
0: Oui, voilà, parce que, bon, forcément, dans.
1: Surtout après, j'en ai un bien.
0: T'en as un qui pisse le sang de partout. Ok, ce sera Milky Delivery Service.
2: Ah oui, ah putain, pardon, excusez-moi, j'ai crié. Je l'attends tellement.
1: Tout va bien.
2: du dev d'août.
0: Oui, c'est ça, de d'août, Bliboop et. Zaku, oui. Qui sont les trois en fait, Zaku étant le compositeur en fait, et Doot et Bliboop étant un couple de devs.
2: Ouais. Un jeu de Weeb, mais c'est pour ça que j'ai crié, excusez-moi.
0: Oui, qui en fait ont été connus chez un peu tout le monde parce qu'ils ont sorti Minami Lane.
2: Oui. Okay. Très très chou.
0: Minami Lane qui était chou, mais qui était pour moi en fait surtout très très très court.
2: Oui.
0: Donc
2: c'était un tout petit jeu développé en quelques mois, je crois.
0: Après,
2: tout petit scope.
0: Attention, Minami Lane, il coûte 3 balles. Donc
2: non, c'est ça,
0: évidemment,
1: c'est cohérent.
0: Donc
2: évidemment,
0: c'est cohérent,
1: pas de souci.
0: Mais le truc, c'est que par exemple,
2: en fait, c'était si bien que tout le monde, enfin moi
0: t'en
2: pareil,
0: plus,
2: à la fin du jeu, j'étais c'est dommage.
0: Voilà.
2: C'était trop bien, mais oui.
0: Et effectivement, je trouve qu'avec Milky Delivery Service, ils arrivent à reproduire entre guillemets le miracle, c'est-à-dire que tu as un petit truc tout choupi où tu es livreuse de lait, tu vas rencontrer des gens, tu vas collecter des ressources pour faire plaisir aux gens et aller explorer de plus en plus pour aller livrer des gens de plus en plus loin.
1: Le capitalisme.
2: Au Japon.
0: Au complet. Complet. Et
2: ça se passe au Japon.
0: Et
2: un monde qui ressemble au Japon.
0: Ouais, alors écoute, je crois que tu es t'es un tanuki ou un truc comme ça. Tu rencontres des tanuki.
2: Oui.
0: Enfin bon, oui, c'est Japon sur 20, on est d'accord.
2: Oui, c'est ça.
0: c'est Weeb.
2: Donc c'est pareil, très très inspiré aussi, enfin très inspiré oui et non, mais en tout cas les gens vont y voir du Ghibli.
0: Il y a un côté Kiki Delivery Service.
2: Ouais.
0: Le truc s'appelle Milky Delivery Service, sachant que Kiki la petite sorcière en anglais c'est Kiki Delivery Service, donc bon.
2: Oui, oui.
0: L'hommage est clair, net et précis.
2: Mais là on est à vélo.
1: On est à ça du vol. Hein.
0: Oui, mais là en vélo, ça n'a rien à voir. Non, mais le côté justement tout mignon, très apaisant, des mécaniques de gestion vraiment toutes bêtes. Y a le besoin de grind est nul. il y a rien,
2: oui.
0: En fait.
1: Il y a une démo, t'as pu.
0: Et justement, si je dis ça, c'est parce que j'ai joué à la démo.
1: Okay.
0: Et que la démo fait déjà, en gros, le temps que tu passes sur Minami Lane.
2: Ah oui,
0: donc
2: d'accord,
0: c'est
2: ok,
0: cool.
2: Trop bien. Ah, trop bien.
0: Donc tu dis, ouais. Après, attention, c'est pas pareil, je sais pas à combien sera le jeu, mais ce qu'il dit, c'est qu'en gros, il y aura 3 actes à peu près comme ça.
2: Oui, mais ça.
0: Donc ce sera pas très long non plus.
2: Ce sera un jeu court.
0: Mais, voilà, c'est ça. Tu dis, tu vas passer du très bon temps dessus. Mmh. Et voilà.
1: Ok.
0: Et on sait pas quand ça sort, je m'en tape Day One. Day One, rien à foutre, parce que ce sera trop bien.
2: Moi je suis d'août sur Insta et du coup je vois beaucoup d'images du jeu passer et ouais, c'est très très joli.
0: Ouais, c'est tout mimi. Ouais. Vas-y, fais-nous pisser le sang là.
1: Alors, je vais pas vous faire pisser le sang. Je vais quand même effectivement changer un petit peu d'ambiance avec Signet City. Est-ce que ça vous dit quelque chose?
2: Oui. Non, moi oui.
1: Le prochain jeu du créateur de Season Skipper, Damien Martin.
2: Ah mais si, mais voyez, je retiens pas les noms.
0: Non, c'est
1: Studio Jump Over the Edge.
0: À l'époque, on n'en savait pas grand-chose.
1: Alors, on n'en sait pas beaucoup plus. Hein.
0: Il y a une interview, je crois.
1: Vite fait. Bon, mais,
0: je te laisse. Excuse-moi.
1: Mais le mec qui a fait Innova Waters et Season Skipper 1 et 2. Moi je prends. Ouais.
2: Oui.
0: Regardes.
1: Moi je prends. Surtout qu'en fait, il nous propose donc un RPG à la première personne. Qui change aussi beaucoup ce qu'il avait déjà proposé dans un fungal punk, comme il dit.
0: Avec une DA qui n'a rien à voir.
1: Une DA qui, effectivement, on n'est pas du tout sur le même artiste qu'il avait accompagné sur les Season Slipper, dans lequel, en fait, on joue donc un parasite qui va essayer d'évoluer dans une ville, tout simplement en passant d'hôte en hôte. Et on est un parasite.
0: Omicron.
1: Champignon. Fungal punk. Donc voilà, effectivement, on ne sait pas forcément grand-chose. On a vu des images en noir et blanc de personnes qui n'ont pas l'air d'aller très bien,
0: mais même
1: dans une ville qui n'a pas l'air d'aller très bien.
0: Mais pas de minimage de moteur ou de quoi que ce soit, il n'y a pas de in-game en fait.
1: Non, très peu. Effectivement, on n'a vraiment pas... Enfin, c'est difficile en fait d'envisager comment le jeu va être présenté. Mais si on cite effectivement les jeux qui nous ont... Enfin, qui nous donnent envie d'en savoir beaucoup plus et de y jouer Day One, pour avoir beaucoup apprécié les précédents jeux du gars... J'ai envie de savoir, là, aujourd'hui, il prend des risques. Et clairement, il prend un risque. Il aurait pu faire, peut-être pas faire un Citizen Sleeper 3, mais au moins, en tout cas, rester dans cette logique.
0: Si tu vois ce que je veux dire.
1: Ouais, un Dusk Punk, effectivement.
0: C'est-à-dire, en gros, un jeu avec la même mécanique, mais dans un autre univers, parce que...
1: Par exemple.
0: Et d'ailleurs, Dusk Punk marche très bien, parce que c'est littéralement, je calque l'univers, je calque le gameplay de Citizen Sleeper et je le fous dans un autre univers.
1: C'est ça. Il aurait pu, effectivement, rester sur ce qui lui a déjà amené un succès très, très, très, très respectable. Et
0: J'aime bien, ça me fait penser à ce qu'avait fait Lucas Pope avec Return of Bradin, où tu t'attendais pas à ce qu'il fasse ça après Paper Please.
1: Ouais,
0: quoi.
1: C'est ça, avec une direction artistique très différente.
0: Ouais. Oui.
1: Là, effectivement, il s'est entouré aussi d'artistes assez différents. On est sur quelque chose de beaucoup plus monochrome, beaucoup moins coloré que qu'ont pu l'être ces jeux précédents. J'ai pas énormément de choses à en dire, à part effectivement qu'on joue à la fois le parasite et les hôtes du parasite. On est censé donc faire des choix de voix en fait pour les personnages, avec agir dans le monde et influer sur le monde. Dans une ville bizarre qui s'étend à travers des hubs qui grossissent comme nous finalement, comme à la masse.
0: J'ai trouvé qu'il y avait une influence Blame. Si vous connaissez peut-être Blame étant un manga de Tsumonihei. Et avec une, en fait, la ville grandit d'elle-même de façon entre guillemets autonome, quoi.
1: Ouais, et là c'est vrai que
0: j'ai l'impression c'est un peu ça, tu vois.
1: Un petit peu dans l'idée. Alors on va rester sur des lancers de dés. En tout cas, c'est ce qu'il indique lui-même dans une logique de jeu de rôle sur table au niveau des prises de décision et d'évaluation des réussites ou des échecs.
0: Ce qui n'était pas le cas de, on est d'accord, c'est pas le cas de Citizen Sleeper.
1: Non,
0: c'était tu as une valeur qui va te savoir.
1: Tu vas utiliser finalement des ressources qui sont sous la forme de dés qui sont déjà tirés et que tu vas. C'est pas comme si tu essayais une action et que tu vas avoir.
0: Ça m'arrache la gueule de le dire, mais tu as des dés ou des cartes avec des nombres dessus, ben c'est bien pareil.
1: Exactement. Et c'est pour ça que j'arrête pas de te le dire.
0: Tais-toi.
1: C'est pas parce qu'il y a des cartes. C'est un jeu à cartes.
0: Taisez-vous, les camaches.
1: En tout cas, ça donne vraiment envie d'en savoir plus sur le jeu donc de Gareth Damien Martin, pour donner son nom complet. La principale personne derrière le studio Jump Over the Edge, qui est auteur, designer, artiste et qui sait s'accompagner la plupart du temps de gens qui savent pousser sa vision créative.
2: Et pour celles et ceux qui ont kiffé Citizen Sleeper, j'avais lu qu'il avait dit qu'il n'y aurait pas de suite, qu'il y en avait deux et qu'il n'y en aurait pas ensuite, mais qu'il y aurait un jeu de société. Et donc, il est dispo sur Itch gratuitement, un RPG sur table Donc voilà, si vous avez envie de rester un peu dans cet univers, mais il y aura pas de suite. Il avait dit que.
0: Mais
1: en jeu vidéo, non.
2: En même temps,
0: je trouve que effectivement, il y a des RPG où tu dis à se transposer en côté table, hein, c'est un petit peu différent. Typiquement, tu me dis. Faire The Witcher 3 sur table, ben oui, alors tu peux le faire, mais par contre, en gros, il faut le MJ, il faut le bordel
2: et
0: tout ça. Y a un côté très jeu sur plateau dans Citizen Sleeper qui fait que ouais, je comprends très bien comment ça peut fonctionner.
1: Carrément. Il nous reste 5 minutes.
0: Et ben, tu as le droit à une minute pour ton prochain jeu.
2: C'est à mon tour ?
0: Oui.
2: Ah ouais ? Merde, je pensais que c'était à toi, Xavier.
0: Tu as le droit à 50 secondes pour ton prochain jeu.
2: Eh ben non, mais du coup, je vais juste name drop deux jeux dont vous avez forcément entendu parler, j'ai pas besoin de m'étendre dessus, mais qui m'intriguent beaucoup et que j'ai très envie d'essayer, c'est Control Resonant, parce que j'aime beaucoup l'univers des jeux Remedy, que je trouve que le lore interconnecté de leurs jeux, leurs différents jeux, est passionnant, que j'ai kiffé l'histoire de Control, mais comme je déteste les combats de flingues, bah là l'idée de me battre avec un marteau, un gros marteau géant, bah ça me chauffe.
0: Ça me fait vraiment penser à du DMC, pardon, Devil May Cry, côté très baston, fais sauter les types dans tous les sens.
2: Ouais. Donc à voir ce que ça donne, j'espère qu'ils vont s'en sortir, parce que c'est la première fois qu'ils vont faire un jeu de ce genre. Et puis le deuxième, très rapidement, God of War Lothal, parce que j'ai adoré la narration des deux derniers.
1: Ils nous ont offert 10 minutes de trailer.
2: De gameplay, trailer.
0: C'était le trailer, les 15 minutes. C'était trop bien, c'était incroyable, en fait, moi je dirais ça donne pas envie de temps de jouer au jeu, parce que j'ai plus envie de voir quelqu'un y jouer pendant super longtemps parce qu'il y a un code, c'est tellement immersif dans le truc comme ça, tu dis genre je serais vraiment genre il y a quelqu'un qui fait le stream sans parler et qui fait tout le... Je suis dedans.
2: J'ai tellement adoré la narration des deux derniers God of War que du coup j'ai trop hâte qui me serve un peu ce même genre d'histoire et de narration. En plus là, je suis trop curieuse d'en apprendre plus sur Lothal qu'on connaît pas, la fameuse femme de Kratos. Donc voilà, très très intriguée. Et puis oui, de ce qu'on a pu voir, ça a l'air hyper stylé. Bon, alors après, il y en a qui ont dit les petits animaux mignons, bif bof, enfin, qui n'ont pas adhéré par. Comment dire ?
0: Ils veulent du sang pour le dieu du sang, évidemment.
2: Ouais, voilà. Mais bon,
1: Le dieu de la guerre.
0: Enfin. Non, mais de toute façon, à partir du moment où on dit c'est qui ton sidekick, la réponse est un blob bleu cubique, j'ai envie de dire, Game of the Year. Le reste ne m'intéresse pas. Putain, c'est incroyable.
1: Tu sais qu'il est motion capé, le mec. Hein.
0: Mais évidemment, c'est trop bien.
1: Et toi, qu'est-ce que tu as en 2 minutes ?
0: Eh ben, en 2 minutes, je vais faire assez vite. Je suis passé par la Southeast Asian Game Showcase pour parler de Dungeon Hotpot, qui est tout simplement un coffee talk dans un donjon. Et j'ai pu jouer à la démo, c'était très très cool. Très très cool.
1: Je sais que tu avais joué à Tavern Stories ou à Tavern,
0: Tavern Stories,
1: le nom.
0: Ouais, Tavern Stories m'a moins convaincu. Là, ben justement, tu as vraiment le côté. Je suis désolé, je vais m'adresser à ma collègue Weeb. Peut-être connais-tu Glouton et Dragon.
2: Oui.
0: Bon, joue à Dungeon Hot Pot.
2: Ok.
0: Voilà.
2: Ok.
0: Voilà.
2: Très bien.
0: Sur le côté, les héros peuvent aussi être en dépression pour plein de raisons. Voilà. Et le deuxième, ça va être Burn 9, qui était à la Story Rich Showcase. C'est un thriller d'espionnage où on va jouer un opérateur qui est resté à l'arrière pour charger de guider la dernière survivante d'une mission qui a largement foiré par de la surveillance, du hacking et des choix.
1: Un jeu d'interface, quoi.
0: Un gros jeu d'interface, oui. J'aime un tout petit peu les jeux d'interface, c'est très possible. Et les deux trucs qui m'ont beaucoup plu, c'est que tu vas avoir des jeux, tu vas avoir des choix, en fait, ils vont se régler un peu comme. Oh, bordel, ce jeu russo-ukrainien dont je me souviens jamais, où tu as quelqu'un qui, une enquêtrice qui est stationnée chez elle et qui doit hacker des gens. J'oublie toujours
1: Song
0: le nom.
1: Song of Farca.
0: Voilà, Song of Farca. Tu as ce type de gameplay. Et en plus, tu as une présentation qui est celle des premiers Metal Gear Solid. Dans les Metal Gear Solid, tu joues la personne qui est la dernière survivante en général de l'opération qui a foiré. Là, en fait, tu joues l'opérateur, quoi. Et limite, tu regardes l'interface et t'as envie de dire Snake. Voilà.
1: Ok, et bah du coup, moi pour terminer, je vais vous parler de très vite aussi The Tailwindium.
0: Oui.
1: The Tailwindium qui est un point and click.
0: La partie 5.
1: Particulièrement. Non, 4.
0: 4, ah, c'est la partie
1: particulièrement 4. À l'ancienne, puisqu'au niveau des graphismes, on revient dans les années 80, 90.
0: On est sur des jeux Sierra.
1: 80. non, c'est pire encore.
0: Je trouve ça pire encore. Ah
1: ouais. Mais c'est un jeu de Powerouf. Powerouf, donc on les connaît parce qu'ils ont fait The Drifter.
0: Excellent.
1: On les connaît parce qu'ils ont fait. Et Crawl. Ils ont fait aussi énormément de petits point and click gratuits disponibles sur itch.io que je conseille quasiment tous parce qu'ils sont tous très très cool, très bien écrits. Ils ont leur propre moteur pour justement faire tout ce qui est jeu d'aventure point and click. The Tailwindium, on est beaucoup plus sur de l'heroic fantasy qui avait donc été d'abord sorti en 3 épisodes distincts sur itch.io gratuit. Et effectivement, l'arrivée là, ils l'ont présenté, je ne sais plus à l'occasion, je crois du Story Reach.
0: Je crois que c'était Story Reach
1: ouais,
0: aussi.
1: Au Story Reach Showcase.
0: Et donc, c'est chez Fellow Traveler, c'est Drifter et chez Fellow Traveler.
1: Pas chez Fellow Traveler, mais
0: c'est juste Drifter.
1: Drifter, effectivement, ils l'ont fait là-bas. Et donc là, voilà, on est effectivement sur une histoire que j'ai trouvée très très bien écrite sur les 3 premiers épisodes qui sont disponibles gratuitement sur itch.io, que je conseille très fort. Et donc là, c'est le quatrième épisode qui vient conclure l'histoire de The Tailwindium, que si vous aimez les jeux d'aventure point and click un petit peu à l'ancienne, un petit peu classique, où on vient interagir avec des objets, parler à des gens et voilà, simplement ramasser des trucs, etc., passer de tableau en tableau, c'est vraiment de très très bonne qualité en termes d'écriture et en termes de puzzle. Et donc je le conseille très fort parce que il faut passer outre les graphismes qui sont quand même un peu compliqués.
0: Moi,
1: pas forcément très engageant.
0: Étonnamment, ça m'a pas tant choqué.
1: D'accord, parce qu'effectivement, on a déjà parlé de graphisme qui, moi,
0: oui,
1: me dérange.
0: Oui, non,
1: pas
0: mais ceux-là.
1: Effectivement, t'avais
0: mais c'est peut-être parce que ça me rappelle les King's Quest, en fait.
1: C'est vrai qu'on est assez proche de cet esprit-là des tout premiers.
0: Voilà, c'est peut-être pour ça. C'est le côté nostalgique et pas le côté. C'est peut-être objectivement pas beau, mais.
2: Oui.
1: Alors,
0: mais bon.
1: J'irais pas jusqu'à vous dire que c'est beau, mais je trouve que ça fonctionne bien. Et surtout, pour moi, ce qui m'intéresse le plus dans les jeux d'aventure, c'est évidemment la qualité de l'écriture et la qualité des interactions, donc des puzzles, etc. Et celui-ci, vraiment, c'est de la qualité. Je suis très content, en fait, qu'il termine l'histoire en le présentant de cette façon, en fait, en prenant le temps de le présenter dans un événement comme le Summer Game Fest dans son ensemble.
0: Ok. Eh ben, merci Romain. Merci Bettina.
1: Merci à vous également.
2: Merci à vous deux.
0: On remercie encore une fois le collectif Presse F5 qui hébergera ce podcast, le nerf de la game, à partir de. Allez, ce soir, dès ce soir, je m'engage.
1: À la fin du match.
0: Voilà. Et à la mi-temps. Et Radio Canu pour l'accès au studio. Est-ce qu'on se retrouve probablement la semaine prochaine ?
2: Sûrement.
1: Moi, je suis là.
0: Et ben, moi aussi. Semaine prochaine. Et puis, d'ici là, jouez bien, amusez-vous bien.
1: Prenez soin de vous, faites attention à la chaleur.
2: Ouais. Voilà, hydratez-vous.
0: Protégez-vous, restez près de votre ordi, votre console. Voilà.
1: Ouais, le truc qui fait plein de chaleur.
0: Le truc qui chauffe là à fond là. C'est voilà, c'est ça. Allez,
1: il y a des ventilos dedans.
0: À la semaine prochaine.
1: Salut, bonne soirée.
2: Salut.
0: Bye.

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Nous sommes le 26 juillet 2005. Il est 10h du matin. Il commence déjà à faire très très chaud. J'ai des ennuis pour enregistrer mes émissions parce que j'ai des appareils qui ne marchent pas. Ils tombent souvent en panne. Je les ai donnés au réparateur. Le réparateur n'a rien pu faire. Pourtant, c'est des appareils qui coûtent très cher. Lorsque ça coûte trop cher, on ne peut pas les réparer parce qu'il n'y a pas de pièces de rechange, parce qu'il n'y a pas assez de ventes pour ces appareils. Lorsque on achète des appareils trop bon marché, on ne peut pas les réparer non plus parce que c'est pas assez cher, donc c'est jetable. Alors qu'est-ce qu'il faut faire? On n'en sait rien. Donc voilà. Nous sommes le 2 juillet et je commence à écrire mon histoire qui n'a pas encore de nom. Il est 6h du matin et il fait déjà très chaud. J'ai déjà commencé à faire mon plan et résumé de l'histoire le 28 mars 2005 à 14h. Avant le lever de rideau et le début de l'histoire, je vais vous décrire un peu mon journal intime et vous donner mes idées et de ce que je fais de temps en temps. Ça n'a pas été facile de réécrire une nouvelle histoire parce que je venais de finir la distance entre l'ancienne histoire que je venais de finir, c'est-à-dire Un ange passe, et celle-ci que je vais commencer à écrire, il y a eu un décalage de 12 à 13 semaines. Donc ça ne fait pas beaucoup de temps entre les deux histoires. Voilà mon petit journal.

j'ai pas que des ennuis avec mes appareils audio. J'ai aussi des ennuis plus, disons, plus terre à terre que par exemple ceux de mon WC. Alors, j'avais une fuite à la sortie de mes WC. J'ai fait venir un plombier climatique, aclimatique plutôt, qui m'a changé ce qu'il y a dans la chasse d'eau. L'appareillage qu'il y a dans la chasse d'eau. Ensuite, ça continue à fuir. Il m'a changé toute la chasse d'eau en entier et la cuvette des WC. J'avais encore une fuite. Il est venu 5 ou 6 fois pour cette fuite. J'ai payé au moins 5000 francs. Au total, je lui ai donné au moins 5000 francs. Cela fait depuis le mois de septembre 2004 que cela dure et j'ai toujours ma fuite. J'attends toujours mon plombier pour qu'il puisse venir réparer, colmater la fuite. Malheureusement, il ne vient pas, bien entendu, puisqu'il a reçu mon chèque, donc il ne viendra plus. Tout ça, c'est de l'arnaque. L'homme tend à aller au-delà de ses limites physiques, intellectuelles. C'est pour cela qu'il se sent attiré par le besoin de choses qui l'aident à aller plus loin et en demande de plus en plus. Ce qui fait que des machines produisent l'aide à prolonger son savoir ou son corps, et ceci de plus en plus. Et ça devient de plus en plus indispensable à l'homme, et il en veut de plus en plus. Il veut de plus en plus de performances. Prolongement de la vue, prolongement du son, prolongement du rêve, prolongement du sexe, etc. Prolongement de la vue par des appareils qui permettent de voir loin, le son par la radio, le téléphone portable, le CD, le rêve, le cinéma, la vidéo, etc. Le sexe par une grande liberté sexuelle, c'est-à-dire grâce au préservatif, la pilule, prolongement de l'érection, du temps de plaisir, etc., etc. La force physique de la machine prolonge l'homme, lui permet de se déplacer et de déplacer son matériel par des appareils de transport ou de soulèvement. Le rêve par le cinéma, les jeux vidéo, les jeux virtuels. Il y a aussi les médicaments qui essayent de prolonger la vie. On cherche toujours à prolonger, à aller au-delà de ce que la nature a prévu pour nous. Et ceci, l'homme veut que ça aille de plus en plus loin. Il a même créé un prolongement multifonction à garder constamment près de soi, c'est le téléphone portable. L'on présente un film tiré de la pièce Boudu sauvé des eaux. Mais le film a modernisé la pièce et fait passer l'histoire à notre époque. La pièce est
est une satire de la société bourgeoise des années 20-30. En modernisant cette satire, ça n'a plus aucun sens et ça la rend ridicule. L'on ridiculise en même temps l'auteur de cette pièce. C'est comme si l'on modernisait Madame Bovary de Flaubert. Si elle se comporte comme ça dans le roman, c'est dû à l'environnement de son époque. À notre époque, ça n'aurait aucun sens. Jean Cocteau disait que si l'on changeait une virgule à une œuvre, tout l'édifice s'effondrait. Moi, je suis contre les adaptations, le modernisme des œuvres passées. L'on doit les laisser telles quelles et dans leur époque pour ne pas dénaturer l'auteur, ce qu'il a voulu dire, et ne pas le ridiculiser. Si vous voulez faire du neuf, du moderne, ne prenez pas du vieux. Une maison rénovée n'est pas une maison neuve. Elle restera bancale entre deux époques, l'ancien et son architecture, sa forme, et moderne avec le confort sanitaire. Le film Boudu, Sauver des eaux, a été fait parce que Michel Simon voulait absolument le faire. Il a acheté les droits de la pièce et l'a fait faire. Renoir a respecté la pièce et même les actes. Entre les actes, il a mis un homme qui joue de la flûte pour bien séparer les actes. Le film, comme la pièce, reflète l'époque où celle qui est à l'époque où la pièce a été écrite. En 1960 et 70, on a rejoué la pièce au théâtre, mais on a respecté l'époque et l'écrit. Le film de 2005, pas eu de succès, c'est normal. Il était bancal. On a voulu faire du jeune avec du vieux. Français vont voter pour la Constitution européenne. On tient absolument à ce qu'ils votent oui. Ils étaient déjà contre l'euro. Ils ont voté oui parce que on les a bluffés. Mitterrand, comme sur l'habitude, leur a joué la comédie en jouant le mort. On lui dit que sans l'euro, la France serait un pays à monnaie faible. C'est faux. Regardez la Grande-Bretagne qui n'a pas l'euro et sa monnaie semble se porter assez bien. La preuve, c'est un Anglais qui a pris le progrès de Lyon et les Américains qui nous achètent des quartiers entiers dans les villes. Donc cette fois, les Français ne veulent pas se laisser avoir facilement. Et puis, malheureusement, même si l'on vote non, sûrement que nos politiques feront passer leurs choses d'une autre manière. Ce sera plus long, mais ça passera. Depuis 30 ans, il n'y a plus de démocratie en France. L'Europe ne sert qu'aux industriels, banquiers financiers, hommes d'affaires, hommes politiques. Le Parlement européen rapporte gros à eux. La mafia, qui grâce aux ouvertures des frontières peuvent faire passer leurs putes, drogues, objets volés, choses illicites, etc., etc. Les pays vont pouvoir se débarrasser de leurs indésirables. La France est prise entre les pays du Sud, l'Afrique, etc., et les pays du Nord. Ils viennent et vont venir par bateau, camion entier, et ça a déjà commencé.
rejetés par leur pays d'origine, la France se doit, parce que c'est la France, elle se doit de les accueillir. Malheureusement, la France n'a rien à leur offrir. Pas de logement, il n'y en a déjà pas pour les Français. Pas de travail, rien. Il va falloir les soigner, loger, nourrir gratuitement, les éduquer aussi, alors que toutes les caisses sont vides. Toutes les caisses d'aide, quelles qu'elles soient, sécurité sociale, chômage, pour les soins, on demande aux Français de faire, aux Français ou ceux qui sont déjà en France, de faire des sacrifices pour les soins, c'est-à-dire que la sécurité sociale paye moins et même ne paye plus certains soins. Les hôpitaux sont remplis et sont sous. Il y a du personnel en moins, il en faudrait beaucoup plus. Donc, ce qui fait que la France est vraiment coincée et ne peut absolument rien offrir aux gens qui viennent chez eux, étant donné qu'ils viennent chez nous, étant donné que déjà les gens qui sont chez nous n'ont déjà rien. Voilà l'Europe. Remarquez, ce n'est pas la faute de ces gens qui viennent chez nous, mais de leur pays d'origine, qui préfèrent les exiler plutôt que de s'occuper d'eux. Un article dans Télérama dit que l'Europe va aider les pays riches européens, vont aider les pays plus pauvres. Mais ce qu'il ne dit pas, c'est l'Europe va appauvrir les pays soi-disant plus riches. Parce que si c'est ces pays qui vont aider les autres, ça va les appauvrir. Ce qui fait que la misère va changer de camp. Les pays riches, à force d'aider les autres, vont s'appauvrir. Il y aura plus de miséreux dans les pays soi-disant riches. Et dans les autres, ça ira un peu mieux. On ne va pas solutionner, résoudre la misère, on va simplement la déplacer. Des pays, avant d'entrer dans l'Europe, les paysans plantent des vignes parce qu'ils savent qu'une fois dans l'Europe, on leur donnera de l'argent pour les déplanter. Et ceci grâce aux impôts des Européens, riches ou pauvres, impôts directs ou indirects. Parce qu'on oublie une chose, c'est que tout le monde paye des impôts. Un pauvre type qui n'a rien lorsqu'il va chercher un morceau de pain, quand il achète son pain, dans le prix du pain, il y a de l'impôt. Donc tout le monde paye des impôts. C'est tout à fait faux de dire qu'il n'y a que les riches qui payent des impôts. Alors, moi, je trouve ça scandaleux que l'on se sert des aides pour s'enrichir, et ceci sur le dos des pauvres. Moi, personnellement, je dis non à cette Europe. Je suis pour une France souveraine et indépendante. Je n'arrive pas à écrire mon histoire. Je suis bloqué et ça ne me dit rien, plus rien, plus l'idée. Le sujet est pas mal, mais le développement est difficile. Et puis, je suis toujours dérangé. Normalement, c'est ma dernière année de travail et je travaille plus que les autres. En plus, ce satané cinéma où je suis obligé d'aller de temps en temps à la caisse, ça me coupe tout. C'est tellement prenant que je ne peux pas
penser à autre chose. Et il me faut du temps pour me remettre. Je suis aussi fatigué, fatigué, très fatigué. J'ai des raideurs sur le côté gauche du visage. J'ai mal jusqu'en haut de la tête, en passant par l'œil. Je dois aller chez le dentiste, faire changer les lunettes, aller voir le médecin. J'attends que la SCAM, les nouvelles de la SCAM. Et oui, parce que la SCAM s'en mêle aussi. Elle veut avoir un échantillon de mon émission pour voir si c'est bon pour eux. Parce que je fais une émission de 18 minutes 30 et une rediffusion de mes émissions, une émission de 18 minutes 30 tous les jours, du lundi au vendredi, une rediffusion le samedi soir. Et il me demande cela avec 3 ans de retard de leur faire un CD de mes émissions pour voir si c'est bon pour eux. Alors j'aurais fait les 2 CD. Je les ai envoyés à la poste, en recommandé avec accusé d'inception. 48 heures de livraison. Et cela fait une semaine que j'attends, que j'ai envoyé mon colis et j'ai toujours pas de réponse. Et je sais même pas s'il est arrivé. C'est une honte. Avec le TGV, j'aurais pu le porter moi-même le jour même. Et il l'aurait eu. La poste ne vaut plus rien. Si la SCAM reçoit en retard mes CD et qu'il ne me brûle pas plus mes émissions, je fais un procès et leur demande des dommages et intérêts à ces ploucs. J'ai téléphoné avant de demander d'envoyer à la SCAM mes CD. J'aurais dit que mon émission, qu'elle fasse 18 minutes 30 ou 45 minutes ou 2 heures, c'est la même chose parce que j'enregistre mon émission au kilomètre par 10 heures à la fois. Et après, je coupe franc suivant ce que veulent les radios. Mais non, ils veulent savoir, ils veulent entendre, je veux dire, pour voir si c'est bon pour le répertoire, parce que 18 minutes 30, c'est pas la même chose que une émission de 45 minutes. Mais je leur dis que pour la création, c'est pareil. C'est exactement la même chose, puisque je coupe après. Enfin, c'est comme ça, maintenant j'entends. Et nous sommes au mois de juillet, j'ai toujours pas la réponse de savoir si je fais partie de la SCAM ou non. J'ai toujours le bruit de mon voisin. Ça me fatigue. Ça me fatigue beaucoup, j'en ai marre. J'ai commencé à faire ma vidéo des illusionnistes. J'ai eu des difficultés à cause de la du poids de la caméra et du temps aussi, parce que j'ai fait ça pendant le printemps et le printemps il pleuvait souvent.
Alors tout ça, ça m'a empêché, toutes ces choses m'ont empêché de me concentrer sur mon histoire. Mais j'ai peur aussi, c'est de ne pas aller assez vite. Parce que pendant mes vacances, j'aurais sûrement dérangé, et peut-être même très dérangé. Alors voilà. Et puis, quand il fait très chaud, je déteste enregistrer mes émissions à cause des appareils. Mais là, une fois que j'ai eu fini d'écrire mon histoire, je suis resté une semaine sans rien faire. Et puis je me suis dit, il faut tout de même que pendant les vacances, je commence à enregistrer mon émission, parce qu'on ne sait jamais, je risque d'être...

de la mer. J'y suis allé, surpris et inquiet, me demandant comment cela allait se passer. Sommes partis au fond de la mer avec un sous-marin. Je regardais par les hublots, ou plutôt des fenêtres, et me demandais comment on allait vivre au fond de l'eau. J'ai vu apparaître notre habitation du dessus. Il n'y avait pas de toit et l'on y voyait comme si on voyait au-dessus d'une maquette en bois des pièces avec des cloisons. Je me disais, mais comment allons-nous faire au milieu de l'eau pour vivre? Nous sommes débarqués. Et là, miracle, de l'eau autour de nous, mais pas dans le lieu. Nous sommes entrés dans la maison qui était très grande. Nous étions nombreux. La maison était grande. Elle ressemblait à une espèce de grand chalet. Et à l'intérieur, c'était plutôt des pièces ou des chambrées. Il y avait des chambrées, des lieux de réunion. C'était... Les murs étaient boisés et meublés en bois comme dans un chalet. Nous sommes allés dans notre chambre et qui semblait... Il me semblait qu'il y en avait une pour les garçons et l'autre pour les filles. Des lits superposés, des placards simples avec rayonnage et tiroirs. Je vidais ma valise dans un rayon. Et dans ce rayon, je trouvais un livre, un vieux livre de poche. J'étais gêné parce que je me trouvais vieux par rapport aux autres. Une fois avoir rangé mes affaires, je suis allé à la pièce principale où il y avait du monde et des gens de tout âge. Ils étaient attablés à jouer aux cartes ou à boire. Là, je trouvais ma sœur Marie-Odile. Elle me semblait contente de me voir. Regardait dehors, par la vitre, et il me semblait qu'autour de moi, il n'y avait pas d'eau, mais de belles montagnes très hautes. Je lui disais ma surprise. Elle me répondait à peine. Il me semblait que c'était merveilleux. Je sortis du chalet en me disant encore une fois que c'était merveilleux. Pas d'eau, de mer. Et toutes ces montagnes majestueuses, pas de soleil, le temps gris, le ciel, si l'on veut, gris, et les montagnes très hautes et nombreuses, qui avaient des rochers sur les hauteurs et des arbres en bas. Certains sommets étaient cachés par des nuages, si l'on veut. Je disais ma surprise et mon émerveillement. J'étais sous la mer et en même temps j'avais un paysage de montagne. C'était merveilleux. Elle ne me répondit pas. Je retournais à ma chambrée.

je ne trouvais plus mes affaires où je les avais mises. Demandais où elles étaient. Jésus, Jean, débraillé, poilu, Jean Ranard, m'ont dit qu'ils avaient voulu qu'ils avaient vidé mon tiroir pour mettre leurs affaires à eux. Je demandais, et mes affaires, il fallait me les rendre. Ils me les ont données de mauvaise grâce. Je me suis senti gêné parce que je me suis senti trop vieux à côté d'eux. Retrouver mes affaires. Ensuite, je suis contenté de lire mon livre que j'ai trouvé. J'étais triste, je me trouvais gauche, etc. Je me dis que j'étais trop vieux. Et je me demandais ce que je faisais au milieu des jeunes. Je sors pour voir le paysage devant la maison. Et tout d'un coup, je me réveille. Voilà. Je me suis réveillé. Je me suis réveillé et je me suis souvenu de ce rêve qui avait des images et qui me semblaient réelles. Parce que les images étaient une très grande perfection. Les montagnes en relief, etc. Tout semblait réel. Comme l'eau du début. Mais ma gêne de paraître trop vieux, je l'ai toujours. Je l'ai toujours. Je la ressens toujours. Remarquez, ce n'est pas souvent, ce n'est pas nouveau. Puisque je l'ai eu depuis l'âge de 6 ans, cette gêne. Cette gêne m'est venue avec le reste à mes... au moment de mes 6 ans. On m'a fait bousculer de l'autre côté du miroir d'une façon violente. J'ai eu honte de ce que j'étais et je ne suis senti pas comme les autres. Je n'ai jamais été comme les autres. Et même maintenant, à mon âge, je ressens la même chose. C'est pour ça que je me sens bien que seul. Bien sûr. Parce que je me sens vieux. Et si on vient me voir, j'ai honte de ce que je suis. J'ai peur des autres et en même temps, ils m'ennuient. J'ai peur des autres parce que j'ai peur qu'ils sachent ce que je suis et que je ne suis pas comme les autres. Oui, je ne suis pas comme eux. Parce qu'on m'a fait passer l'autre côté du miroir. Je ne peux pas vraiment avoir confiance aux gens. Je ne peux avoir confiance en personne. Le monde ne m'intéresse plus et me fait peur. Je me sens bien que dans mes histoires.
Mais cette année, le monde m'empêche d'entrer dans mon histoire. Il me tiraille de toutes parts. Et cela me rend malade. J'ai besoin de m'isoler pour vivre. Et j'ai besoin de me fondre dans mes rêves, mes histoires. Si je ne peux pas le faire, je deviens malade. Que le monde me laisse en paix. Parce qu'il m'a rejeté en me violant d'une façon brutale. Et m'a fait passer de l'autre côté du miroir.

J'ai des ennuis avec la SCAM. Si elle me rejette, je n'aurai plus rien. J'aurai raté toute ma vie. Parce qu'il n'y a que la SCAM qui me prouve que je n'ai pas raté ma vie. Le 3 mai 2005, j'arrête mon résumé pour le moment. J'ai la tête vide et pleine d'anxiété. La SCAM va-t-elle me garder? Va-t-elle me payer cette année? Et puis, il faut que je pense à aller chez le dentiste, après me refaire faire mes lunettes. Et cette vidéo, les illusionnistes, qui n'en finit pas. Et puis la peur de ne pas avoir le temps de faire ce que je devrais faire à cause des obligations de toutes sortes. J'ai aussi ma retraite. Va-t-on me la donner à la fin de l'année ou au début de l'autre? Mon employeur le croit. J'aurai l'air de quoi si on ne me la donne pas? J'ai toujours des ennuis avec mon voisin du dessus. À 2 heures du matin, il me réveille en courant dans son appartement, prenant sa douche, tirant la chasse d'eau et fermant ses volets, je me demande bien pourquoi, à minuit.

J'ai vu une émission sur le livre sur Léonard de Vinci, la Vinci ou un nom comme ça. Le livre a été écrit par un Américain et c'est plein de fausseté. Que les Américains qui connaissent mal l'histoire s'y soient laissés prendre, ça peut aller. Mais que des Français se soient laissés prendre aussi, cela prouve que les Français sont devenus très ignares. Ce livre n'a rien d'historique. La secte catholique où l'on disait qu'elle a aidé Léonard de Vinci n'a été créée que dans les années 1950. L'église anglaise n'a été construite qu'au 19e siècle. L'église anglaise dont on parle dans le livre, etc. Pour ce qui est du Graal, qu'on arrête de dire des conneries dessus. Le Graal est un nom celtique qui veut dire plat, un plat plat pour mettre de la viande rouge ou blanche. Ce n'est pas un calice. C'est bien plus tard, lorsque la légende a été chrétianisée, que c'est devenu un calice. Et la légende a été chrétianisée, les légendes arthuriennes ont été chrétianisées bien plus tard, après la mort de Chrétien de Troyes. Alors Jésus et les Juifs, même s'ils connaissaient le nom de Graal, ce qui me paraît bizarre, pour eux, le Graal signifiait un calice. Et c'est idiot. En résumé, le roman n'est qu'un roman sans fondement réel historique, que ce soit celtique, catholique ou autre. C'est un auteur américain qui écrit pour les Américains qui rêvent de mystère et mélangent tout. Ah, ces pauvres Templiers, on les a mis dans toutes les sauces. Ils sont, paraît-il, en Amérique. Et il y a une secte américaine qui a des Templiers, qui s'appelle les Templiers. C'est idiot tout ça. Les seuls descendants des Templiers sont les compagnons du Tour de France. Bon, je décide, même si j'ai pas fini mon résumé, j'ai d'écrire mon histoire en juillet. Et cela, tous les matins, 50 pages et jusqu'à la fin. Ensuite, je ferai mon enregistrement. Bien entendu, si j'ai mon appareil de réparer. Parce que là, cela fait déjà pas mal de temps que j'ai donné en réparation. C'est un appareil sur l'enregistrement que j'ai sur 10 appareils que j'ai. Il y en a un qui est en panne et j'ai des difficultés pour faire enregistrer mes émissions. Il va falloir les réveiller. Qu'il le répare rapidement, ces gens. Nous sommes le samedi 14 mai. Je devrais continuer à faire ma vidéo ce matin, mais il pleut. En fait, il ne pleut pas vraiment, mais c'est quelque chose de fin qui tombe et mouille. Le ciel est gris, mais pas trop. Peut-être que cet après-midi, je pourrai sortir. Cela m'ennuie, cette perte de temps. J'ai encore beaucoup de choses à enregistrer en vidéo. Et il faut que je la finisse avant les vacances, parce que pendant, j'aurai mon histoire à écrire. Chaque matin, 50 pages. Ce qui va me faire, après mes vacances, 2100 pages. Encore de belles vacances en perspective. Et après, l'enregistrement. Comme cela, j'aurais fait une histoire en plus avant ma retraite. J'espère c'est que Frédéric ne me demandera pas trop de le remplacer au cinéma, parce que ça va me faire perdre du temps. Frédéric a acheté deux petits cinémas et je me suis mis dans l'affaire en m'y mettant un tout petit peu d'argent, pas beaucoup, parce que j'en ai très peu. Mais c'est son cinéma à lui.
pas à moi. C'est normal puisque c'est lui qui a mis quasiment tout l'argent. Moi, avoir un cinéma, ça ne m'intéresse pas beaucoup. J'aimerais mieux, c'est faire de la création que de passer des créations des autres. J'ai toujours pas de nouvelles de la SCAM. Je ne sais pas si je fais encore partie de leur manque.

Nous vous avons présenté dans la série L'écran radiophonique un scénario original de Julien Jean-Pierre, Les miroirs brisés. Production, mise en scène, Julien Jean-Pierre. Mesdames, Mesdemoiselles, Messieurs, vous écoutez bien Radio Canu, 102,20. C'était l'émission L'écran radiophonique et l'histoire s'appelait Les miroirs brisés, numéro 1-1. Les miroirs brisés, numéro 1-1. L'écran radiophonique, c'est aussi le lundi à midi pour une histoire qui s'appelle En ce moment, la liberté des dieux. Vous pouvez entendre ces deux émissions avant diffusion sur les ondes ou après, suivant votre emploi du temps. Vous faites sur Internet audioblog Arte Radio, ensuite écran très radiophonique, le très se trouve sur le chiffre 6. N'oubliez pas, le très se trouve sur le chiffre 6. Ensuite, vous choisissez le titre de l'émission que vous voulez voir et vous pouvez même commencer l'histoire dès son début. N'oubliez pas que Radio Canu diffuse 24h/24. Entre les émissions, il y a de la musique et chansons variées que vous n'entendez nulle part ailleurs. Je vous souhaite une très très bonne nuit. Il fait très très chaud. Et oui, malheureusement, c'est assez pénible pour la nuit. N'oubliez pas, c'est de baisser vos appareils sonores pour les enfants, les personnes malades et les personnes âgées. Pour ce qui est de la chaleur, essayez de sortir surtout le matin et la journée de rester à l'ombre, si c'est possible, bien entendu. De bien boire, de boire de l'eau du robinet à chaleur ambiante. Et si vous avez des bébés, de souvent les baigner. Au revoir et à lundi midi.

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Vous avez pu écouter dans l'ordre Opaline avec La fille tatouée, Sarah Saphir avec le titre Avant toi, et enfin c'était Neptune et le morceau Stella. 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

On s'est fait un petit retour dans les années 80-90, juste là, c'était Venu Christ avec I Swear, années 88, et auparavant on avait écouté les Magic Descendants, When I Get Old, années 96, on avait commencé par Sam I Am, Capsize, en 1994, Radio Canu, bande continue, stay tuned.

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C'était Soumaya avec Mon Instinct. Juste avant, c'était Annie Kouni de Polo et Pan. Et encore avant, Comment de Clou. Et c'est les bandes continues sur Radio Canut.

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Les trois derniers morceaux, c'était donc La Réplique avec À l'alcool fort et aux drogues dures. Juste après, Tom Poisson avec Le 7e art. Et puis à l'instant, The Herbalizer avec au chant Catherine. Et c'était un morceau hommage à Serge Gainsbourg puisqu'il s'appelait Serge.

On vient de s'écouter donc trois sons. Il y avait le Foolish Ska Jazz Orchestra pour une reprise du All About That Bass. Il y avait Taj Weeks and Adoa avec Let Your Voice, suivi en dernier de Perfect Giddy Mani avec Wonderful People.

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3: Yes, on a commencé avec L'Exhaleur et sa tune Archimède. On a enchaîné avec la tune très énervée de MC Acro, Pas Obéir. Et on vient de finir avec ACS à Contresens et leur tune islamo-wokiste, rap lyonnais, Radio Canu, radio la plus rebelle

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C'était Théa à l'instant sur Radio Canu, juste avant Grand Gamin avec Poussière et encore avant Chico Trujillo avec Loca. Vous êtes bien sûr la plus belle et la plus rebelle.

Et c'était les Irlandais Kneecap, Get Your Brits Out, l'Italienne Anna, son titre Bando, et enfin la Franco-Congolaise Theodora, Congolese sous BBL, Radio Canu, la meilleure des radios.

Radio Canu, nous avons écouté Roberto De Simone, Canti Somesi sul tamburo, et ensuite le gruppo Operaio e Zesi avec Tamoriata dell'Alfa Sud. 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

0: 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Dans l'ordre, on a écouté Anyone Cares, donc un CD autoproduit par un petit groupe qui monte, enfin qui s'essaye en tout cas, aujourd'hui en France. À l'instant, c'était la reprise jazz et instrumentale de Ce que t'es belle d'Alexis HK par Giovanni Mirabassi. Et puis je crois qu'on va continuer dans un style un petit peu différent.
1: On va retourner en Kabylie avec Jura et le morceau Kaina. Et puis on terminera avec Zayen et le morceau Éternel Kabyle sur Radio Canu 102.2.

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0: Et ce soir, on va voir quoi?
1: Alors, c'est un petit peu spécial ce soir. C'est un artiste conceptuel ouzbek, tu vois. Il enregistre pêle-mêle ses sons à Vilnius, à Charpaul, Varsovie ou Melun. Ses sons, il les retrait dans des vieux synthés allemands des années 70, les Kartoffel Salat, Hartung des Fruits. Il rajoute des effets, la disto, du délai, tu vois. Il fait jouer par son...
2: Ce soir, qu'est-ce qu'on pourrait faire pour se faire chier? Et si on allait voir un bon show d'Electronica? Sérieux, tous ces faces me commencent à me faire suer. Sans deck, comme la sec du même nom.

0: Il est fini.
1: Oh quoi, c'est fini là déjà?
0: Ah bah là c'est fini.
1: Oh, ouais. Non, on a un peu le temps de finir le pack dehors.
0: Bah, je sais, ouais, mais bon, c'est
1: bon. Oh bah
0: là.
1: C'est gratuit alors.
0: Non, c'est pas gratuit, là c'est fini, c'est
1: bon. Oh bah allez, vas-y, fais-moi rentrer gratuit.
0: Non, non, non, je peux pas.
1: Vas-y, en plus, je peux rentrer avec les chiens là.
0: Non, on va fermer là.
1: S'il te plaît.
0: Non, mais on va faire.
1: Putain, vas-y, passe-moi le bigon, bon gros, vas-y.
0: Ah bah oui, mais bon, t'es relou, t'es relou.
1: Passe-moi le bécon bon crouge.

De Sectivore, c'était Red Bong à l'instant sur Radio Canu. Juste avant, on a entendu deux groupes lyonnais, Lala Bolduc avec Vol sans étalage, et encore avant, c'était L'œil du ficus avec Le Voyage. 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

On s'est fait une petite session du nord de la France, du reggae dub du nord de la France. On avait commencé par Kamel Dub Poet, l'oppresseur et l'opprimé, suivi de Wise Rockers Dubbin, et là c'est Nubians Backwards.

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0: Vous êtes toujours sur le 102.2 MHz de Radio Canu, dans la plus anti-hiérarchique des playlists. On vient d'écouter Télédétente 666 avec Leader, suivi de C'est cassé avec Tous les 7 ans. Et voici tout de suite The Evans avec All These Governors.
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1: Ouais. On vient d'écouter donc dans l'ordre, en falche. C'était le morceau La Police Assassine, c'était un extrait du morceau La Police Assassine, B. James.
2: 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Et juste après, c'était la Maxi Big Tape avec un couplet de. Enfin, un extrait de la Maxi Big Tape avec un couplet de Tovi et de la Rature. C'est la première, le premier morceau de la phase B des 16 en 5-7.
1: Et un troisième, c'était Le Looch, qui a fait un morceau sur la compile. Sur Mixdown Productions. Voilà une compile de soutien aux inculpés de l'incendie du centre de rétention du Canet à Marseille.
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1: Radio Canu 102.2. À l'instant même, vous venez d'écouter un morceau de Bellyman, accompagné de Lynn Louise et DJ Innovateur, Back in the Business. Encore avant, Rudimental, Recognize, Fit Ella Here. Et encore un morceau d'avant, Rudimental, Feel This Love, avec John Newman. 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